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1: Bonjour à tous, à la une de l'actualité, près de 2000 interpellations hier en France. Depuis le début de la semaine, 1793 personnes ont été placées en garde à vue, dont 90% de mineurs. Face aux violences, les préfets interdisent aujourd'hui les manifestations autour des établissements fermés. Le ministre de l'Éducation fait aussi état de 235 blessés parmi les élèves et les personnels. Dans certaines régions, les cours se feront en distanciel. Aujourd'hui, c'est le cas dans les Alpes-Maritimes. En plein mouvement de blocage des lycées, le gouvernement renonce à rendre payantes les inscriptions en BTS et en classe préparatoire pour les étudiants non boursiers. Annonce du ministre de l'Éducation nationale hier soir. Le budget 2027 prévoyait 178 euros par an en BTS et 270 euros en classe prépa. Mesure finalement retirée. Jordan Bardella annonce une nouvelle plainte contre Mediapart, cette fois pour faux et usage de faux. Le président du Rassemblement national conteste l'authenticité de messages antisémites datant de 2013 et publié par le site d'investigation. Mediapart affirme avoir fait authentifier l'historique des échanges par un huissier. Une plainte pour diffamation avait déjà été déposée par Jordan Bardella. Cédric Jubilard doit participer aujourd'hui à une nouvelle reconstitution à Cagnac-les-Mines dans le Tarn. L'homme condamné à 30 ans de réclusion pour le meurtre de son épouse Delphine a reconnu en juillet l'avoir étranglé. L'objectif est de vérifier la crédibilité de ses aveux. Son procès en appel est prévu du 30 avril au 14 mai prochain à Toulouse. Un homme britanno-iranien de 27 ans arrêté à Londres dans l'enquête sur l'incident près d'une base militaire en Angleterre. Il est soupçonné de préparation d'un acte terroriste. C'est la sixième personne interpellée dans cette affaire. Retour en France, les bibliothèques font la fête à partir d'aujourd'hui jusqu'à dimanche. La troisième édition de Bibli en folie propose environ 3000 animations, Virginie Quénon, avec des séances de lecture collective.
2: Et oui, lire ensemble, chacun son livre, puis échanger si on en a envie. C'est le principe des reading parties. Ces rendez-vous venus des pays anglo-saxons séduisent désormais chez nous, avec parfois plusieurs centaines de participants. L'objectif est d'encourager la lecture, notamment chez les jeunes, et les bibliothèques attirent déjà davantage de visiteurs. Selon le ministère de la Culture, elles ont enregistré 146 millions d'entrées en 2025, une hausse de 18% en deux ans.
1: Merci Virginie. Et puis on termine par du sport, du football, la Ligue des Nations ce soir. La France reçoit l'Italie au Stade de France. Coup d'envoi du match à 20h45. Belle fin de semaine à tous.
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1: Bonjour à tous, à la une de l'actualité, près de 2000 interpellations hier en France. Depuis le début de la semaine, 1793 personnes ont été placées en garde à vue, dont 90% de mineurs. Face aux violences, les préfets interdisent aujourd'hui les manifestations autour des établissements fermés. Le ministre de l'Éducation fait aussi état de 235 blessés parmi les élèves et les personnels. Dans certaines régions, les cours se feront en distanciel. Aujourd'hui, c'est le cas dans les Alpes-Maritimes. En plein mouvement de blocage des lycées, le gouvernement renonce à rendre payantes les inscriptions en BTS et en classe préparatoire pour les étudiants non boursiers. Annonce du ministre de l'Éducation nationale hier soir. Le budget 2027 prévoyait 178 euros par an en BTS et 270 euros en classe prépa. Mesure finalement retirée. Jordan Bardella annonce une nouvelle plainte contre Mediapart, cette fois pour faux et usage de faux. Le président du Rassemblement national conteste l'authenticité de messages antisémites datant de 2013 et publié par le site d'investigation. Mediapart affirme avoir fait authentifier l'historique des échanges par un huissier. Une plainte pour diffamation avait déjà été déposée par Jordan Bardella. Cédric Jubilard doit participer aujourd'hui à une nouvelle reconstitution à Cagnac-les-Mines dans le Tarn. L'homme condamné à 30 ans de réclusion pour le meurtre de son épouse Delphine a reconnu en juillet l'avoir étranglé. L'objectif est de vérifier la crédibilité de ses aveux. Son procès en appel est prévu du 30 avril au 14 mai prochain à Toulouse. Un homme britanno-iranien de 27 ans arrêté à Londres dans l'enquête sur l'incident près d'une base militaire en Angleterre. Il est soupçonné de préparation d'un acte terroriste. C'est la sixième personne interpellée dans cette affaire. Retour en France, les bibliothèques font la fête à partir d'aujourd'hui jusqu'à dimanche. La troisième édition de Bibli en folie propose environ 3000 animations, Virginie Quénon, avec des séances de lecture collective.
2: Et oui, lire ensemble, chacun son livre, puis échanger si on en a envie. C'est le principe des Reading Parties. Ces rendez-vous venus des pays anglo-saxons séduisent désormais chez nous, avec parfois plusieurs centaines de participants. L'objectif est d'encourager la lecture, notamment chez les jeunes, et les bibliothèques attirent déjà davantage de visiteurs. Selon le ministère de la Culture, elles ont enregistré 146 millions d'entrées en 2025, une hausse de 18% en deux ans.
1: Merci Virginie. Et puis on termine par du sport, du football, la Ligue des Nations ce soir. La France reçoit l'Italie au Stade de France. Coup d'envoi du match à 20h45. Belle fin de semaine à tous.
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0: Starship pour vous souhaiter un bon réveil et un bon courage. Et merci de démarrer ce vendredi avec AgFM et avec la matinale.
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0: Et aux infos, fidèle à son poste, retrouvons Alex Gauthier.
3: Bonjour à tous, à la une de l'actualité, près de 2000 interpellations hier en France. Depuis le début de la semaine, 1793 personnes ont été placées en garde à vue, dont 90% de mineurs. Face aux violences, les préfets interdisent aujourd'hui les manifestations autour des établissements fermés. Le ministre de l'Éducation fait aussi état de 235 blessés parmi les élèves et les personnels. Dans certaines régions, les cours se feront en distanciel. Aujourd'hui, c'est le cas dans les Alpes-Maritimes. En plein mouvement de blocage des lycées, le gouvernement renonce à rendre payantes les inscriptions en BTS et en classe préparatoire pour les étudiants non boursiers. Annonce du ministre de l'Éducation nationale hier soir. Le budget 2027 prévoyait 178 euros par an en BTS et 270 euros en classe prépa, mesure finalement retirée. Jordan Bardella annonce une nouvelle plainte contre Mediapart, cette fois pour faux et usage de faux. Le président du Rassemblement national conteste l'authenticité de messages antisémites datant de 2013 et publiés par le site d'investigation. Mediapart affirme avoir fait authentifier l'historique des échanges par un huissier. Une plainte pour diffamation avait déjà été déposée par Jordan Bardella. Cédric Jubilard doit participer aujourd'hui à une nouvelle reconstitution à Cagnac-les-Mines dans le Tarn. L'homme condamné à 30 ans de réclusion pour le meurtre de son épouse Delphine a reconnu en juillet l'avoir étranglé. L'objectif est de vérifier la crédibilité de ses aveux. Son procès en appel est prévu du 30 avril au 14 mai prochain à Toulouse. Un homme britanno-iranien de 27 ans arrêté à Londres dans l'enquête sur l'incident près d'une base militaire en Angleterre. Il est soupçonné de préparation d'un acte terroriste. C'est la sixième personne interpellée dans cette affaire. Retour en France, les bibliothèques font la fête à partir d'aujourd'hui jusqu'à dimanche. La troisième édition de Bibli en folie propose environ 3000 animations, Virginie Quénon, avec des séances de lecture collective.
4: Et oui, lire ensemble, chacun son livre, puis échanger si on en a envie. C'est le principe des reading parties. Ces rendez-vous venus des pays anglo-saxons séduisent désormais chez nous avec parfois plusieurs centaines de participants. L'objectif est d'encourager la lecture, notamment chez les jeunes, et les bibliothèques attirent déjà davantage de visiteurs. Selon le ministère de la Culture, elles ont enregistré 146 millions d'entrées en 2025, une hausse de 18% en deux ans.
3: Merci Virginie. Et puis on termine par du sport, du football, la Ligue des Nations ce soir. La France reçoit l'Italie au Stade de France. Coup d'envoi du match à 20h45. Belle fin de semaine à tous.
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0: Et le temps s'annonce assez calme sur la Manche pour ce vendredi, même s'il faudra composer avec un ciel nuageux et passagèrement voilé. Peu de vent dans l'ensemble, une ambiance assez fraîche ce matin. 9 degrés à Coutances, 9 degrés sur Avranches, 12 à Cherbourg, 11 à Quétou et déjà 15 degrés sur Jobourg. Et puis ça va remonter cet après-midi pour atteindre 20 à 23 degrés en maximale.
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0: Et il est 7h03, au rendez-vous de la matinale avec dans quelques instants votre horoscope. Mais avant, nous voyageons de Boston à Manchester en compagnie de New Order et d'Aerosmith. C'est parti pour ce Walk This Way.

0: Et dans la matinale avec les mancuniens de New Order. Très bon vendredi sur IFM à 7h10. Voici ce que nous prédisent les astres pour ce deuxième jour d'octobre.
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2: Bonjour à tous, l'horoscope de ce vendredi. On débute avec les béliers. Si vous êtes célibataire, c'est le moment de baisser votre garde et de vous laisser séduire. En revanche, si vous êtes en couple, votre duo est de plus en plus solide. Les taureaux, cessez de vous dévaloriser. Les taureaux, prenez conscience de votre véritable valeur. Gémeaux, vous avez le sourire. Les gémeaux, les bonnes nouvelles s'enchaînent. Les cancers, on apprécie votre bienveillance. Les cancers, vous prenez soin de vos proches. Lion, en cette fin de semaine, vous allez recevoir un joli coup de pouce qui va embellir justement votre vendredi. Les vierges, vous voici au sommet de votre forme, votre joie de vivre est tout simplement communicative. Balance, vous êtes tendu. Les balances, sortez prendre l'air, ça vaudra mieux pour tout le monde. Les scorpions, vous pourrez tout vous permettre aujourd'hui, les scorpions. Vous aurez carte blanche au travail comme à la maison. Ce vendredi sera le vôtre, sans aucun doute. Les sagittaires, vous fourmillez d'idées, votre créativité vous mène vers de nouveaux horizons. Les capricornes, vous vous inquiétez souvent sans raison. Les capricornes, faites la part des choses. Les verseaux, vous avez des choses à dire. Vous trouverez enfin les bons mots pour être entendu. Et enfin, les poissons, aujourd'hui, vous lâchez prise. Les poissons, le week-end va commencer plus tôt que prévu. Avec tout ça, belle journée, bon vendredi.

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Again avec Lenny Kravitz à 7h20 sur IFM. La suite de votre matinale se fera avec Bryan Adams juste avant les infos et puis dans la bonne humeur aussi grâce à nos coups d'humour comme chaque matin. Aujourd'hui, souvenir d'école avec Gad Elmaleh.

0: Par exemple, si je vous dis ce soir ici racine carrée de 25, vous dites 5, ok, et alors? Ça t'a déjà sorti d'une galère, ce truc? Tu t'es déjà dit en sortant d'une soirée, heureusement qu'on la connaissait cette racine, sinon on était dans la merde. T'es déjà sorti d'un appartement que t'as visité en disant à l'agent immobilier, écoutez, on l'aime bien, mais on le trouve un peu isocèle quand même. Attends, est-ce que depuis que t'es sorti de l'école, ok, t'as déjà réutilisé dans ta vie un compas? Le compas! Sortez tous vos compas! Moi, j'ai jamais dit à ma femme à la maison, chérie, sors le compas, on a des invités, allez! Et en plus, les exercices, regarde avec quoi tu commences la vie. Quand t'es môme, ta vie, elle commence avec des exercices qui s'appellent des problèmes. Des problèmes, c'est comme ça que t'apprends l'éducation de base. Le prof, il rentre dans la classe, allez, sortez les cahiers, on va commencer les problèmes. Le môme, il rentre chez lui à la maison, et son père lui dit, t'as fait quoi aujourd'hui à l'école? Il dit, des problèmes. Et toi, papa, au travail, des problèmes. Et toi, mon fils, c'était quoi le problème? Alors là, c'est super, hein, c'est une baignoire se remplissant à 4 litres d'eau toutes les 47 secondes. Toutes les 47 secondes. Si je commence à remplir ma baignoire à 19h12, sachant qu'il y a un trou dans ma baignoire, laissant échapper 7 litres d'eau toutes les 9 secondes. Si je fais une interruption de remplissage de ma baignoire à 20h16, que je reprends à 20h19, tout en sachant que pendant les 4 dernières minutes de remplissage, j'ai essayé de boucher le trou avec la moitié de mon doigt, à quelle heure aurai-je 29 litres d'eau dans ma baignoire?
1: Ah ouais. Et toi, chérie, qu'est-ce que t'as répondu?
0: J'ai dit, je prends la douche.

0: Texas pour nous emmener jusqu'à 7h30 en ce vendredi 2 octobre. L'heure de l'info sur Radio FM, Alex Gauthier est avec nous.
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2: Bonjour à tous, à la une de l'actualité, près de 2000 interpellations hier en France. Depuis le début de la semaine, 1793 personnes ont été placées en garde à vue, dont 90% de mineurs. Face aux violences, les préfets interdisent aujourd'hui les manifestations autour des établissements fermés. Le ministre de l'Éducation fait aussi état de 235 blessés parmi les élèves et les personnels. Dans certaines régions, les cours se feront en distanciel. Aujourd'hui, c'est le cas dans les Alpes-Maritimes. En plein mouvement de blocage des lycées, le gouvernement renonce à rendre payantes les inscriptions en BTS et en classe préparatoire pour les étudiants non boursiers. Annonce du ministre de l'Éducation nationale hier soir. Le budget 2027 prévoyait 178 euros par an en BTS et 270 euros en classe prépa, mesure finalement retirée. Jordan Bardella annonce une nouvelle plainte contre Mediapart, cette fois pour faux et usage de faux. Le président du Rassemblement national conteste l'authenticité de messages antisémites datant de 2013 et publiés par le site d'investigation. Mediapart affirme avoir fait authentifier l'historique des échanges par un huissier. Une plainte pour diffamation avait déjà été déposée par Jordan Bardella. Et puis ce soir en football, la Ligue des Nations, France-Italie à partir de 20h45 au Stade de France.
0: L'info locale avec un incident technique qui a ralenti le début de la première visite complète de l'EPR de Flamanville dans la nuit de mercredi à jeudi. Les équipes ont constaté la perte des indications sur un appareil qui mesure la concentration en bord dans le circuit primaire. L'injection de sécurité et les diesels de secours se sont déclenchés automatiquement avant d'être rapidement arrêtés par les équipes. Des analyses manuelles ont confirmé que la concentration en bord était conforme. Des contrôles sont en cours pour remettre l'équipement en service et permettre la reprise des opérations de mise à l'arrêt du réacteur. Pour rappel, cette visite complète doit durer environ 350 jours avec près de 20 000 opérations et 2500 personnes mobilisées. Deux jeunes blessés dans un accident de trottinette tôt ce jeudi matin à Cherbourg. L'accident s'est produit vers 4h45, boulevard Étienne-le-Carpentier. Les deux victimes, âgées de 15 et 23 ans, ont été légèrement blessées, transportées au centre hospitalier de Cherbourg, d'où sapeurs-pompiers ont été mobilisés. La pêche à la coquille Saint-Jacques a rouvert ce jeudi 1er octobre au large de la Normandie, mais les premiers constats sont moins favorables que ces dernières années. Selon les prélèvements réalisés par l'Ifremer, environ 19 000 tonnes de coquilles ont été recensées au large, soit un peu moins qu'attendu. Une baisse qui est particulièrement marquée chez les jeunes coquilles, avec environ 10% de moins que prévu. Les professionnels appellent donc à surveiller de près la ressource, alors que la zone dite du proche extérieur n'ouvrira à la pêche que le 19 octobre. Et puis la patinoire éphémère de Noël va faire son retour à Cherbourg pour une troisième année consécutive. Elle ouvrira dès le 14 novembre, place Jacques Hébert, devant le centre commercial des Alices. L'an dernier, elle avait attiré plus de 22 500 visiteurs. Le lancement coïncidera avec les illuminations de Noël et une première visite du Père Noël dans la galerie. Un marché de Noël, des animations pour les enfants, des concerts et plusieurs boutiques éphémères sont également annoncées pendant les fêtes.
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0: Et avec une journée assez clémente, un vendredi sous un ciel manchois variable, des éclaircies, parfois plus nuageux, parfois des nuages plus nombreux, mais dans l'ensemble, ça devrait rester agréable. Le vent, il est faible, avec des températures assez fraîches ce matin. 9 à 11 degrés en minimal, puis ça remonte l'après-midi, et s'annonce finalement assez douce, 20 à 23 degrés pour les maximales.
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0: et du Pretenders en ce vendredi à 7h40. Très bon début de journée avec nous sur IFM. La suite se fera avec ACDC pour électriser votre réveil. Et puis d'ici 8h, on aura aussi le plaisir d'accueillir Dominique Boost, le président du groupe astronomique de Carqueville. Ce sera pour notre rendez-vous mensuel pour évoquer l'astronomie.
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0: Back in Black avec AC/DC à 7h47 en ce vendredi 2 octobre. Et c'est le moment de lever la tête et de regarder vers les étoiles. L'automne s'installe et les nuits s'allongent, de quoi nous laisser un peu plus de temps pour regarder les étoiles. C'est justement le jour de Fréquence Astro sur IFM, notre rendez-vous mensuel pour apprendre à observer le ciel simplement. Et avec Dominique Boost, le président du groupe astronomique de Kerkeville. Bonjour Dominique.
1: Bonjour.
0: Alors on va commencer donc cette chronique du mois d'octobre par nos montres et le passage à l'heure d'hiver prévue à la fin de ce mois.
1: Effectivement, à la fin du mois, on va devoir changer d'heure. On va passer de l'heure d'été à l'heure d'hiver. Pour bien comprendre de quoi il s'agit, en fait, il faut savoir que depuis 1925, les horloges du monde entier sont réglées sur le temps universel, qui a remplacé le temps GMT, temps moyen de Greenwich, instauré en 1884. Les différents pays donc s'en servent de référence de ce temps universel pour définir ce qu'on appelle leur heure légale, qui, comme son nom l'indique, est une heure définie par la loi. Et en France, la loi prévoit que, en été, nous sommes en temps universel, plus 2 heures, et en hiver, en temps universel, plus 1 heure. En conséquence de quoi, dans la nuit du 24 octobre au dimanche 25 octobre, on va devoir reculer nos montres d'une heure pour passer du TU plus 2 à TU plus 1. Bah, la conséquence, elle est quand même sympathique, puisqu'on va gagner 1 heure de sommeil, mais qu'en contrepartie, il faudra admettre que le soir, il fera nuit 1 heure plus tôt.
0: Et donc ne pas rater ce passage à l'heure d'hiver, donc dans la nuit du samedi 24 au dimanche.
1: Ça sera exactement entre 2h et 3h du matin. À 3h du matin, il sera 2h du matin, en toute rigueur.
0: Et du côté de la Lune, alors quels sont les repères à retenir pour ce mois-ci?
1: Le spectacle du ciel, y compris celui de la Lune et des planètes, c'est surtout dans le ciel du matin que ça va se passer, et notamment au début de mois, donc commençons par ça. Le 5 octobre, le croissant sera juste au-dessus de la planète Mars, qui est reconnaissable par son éclat orangé, et c'est une planète assez brillante. Donc c'est aussi le moment de repérer cette planète, si on a encore des doutes sur son identité. Le lendemain, le 6 octobre, le croissant lunaire aura dérivé jusqu'à être à proximité immédiate de la planète Jupiter. Alors, Jupiter, elle est quand même extrêmement brillante, et elle sera vraiment toute proche de la Lune, donc vraiment pas de souci pour repérer ce beau couple céleste. Et c'est, pourquoi pas, aussi l'occasion de tenter quelques photographies. Je pense qu'avec les très bons smartphones qu'on a maintenant, on peut très bien immortaliser ce joli phénomène dans le ciel du matin, dans les premières lueurs de l'aube. Et enfin, le 7 et 8 octobre, eh bien le croissant lunaire va continuer sa plongée vers l'horizon est. Il sera de plus en plus fin et ça sera un peu un défi que de le repérer dans les lueurs de l'aube.
0: Donc oui, ça c'est pour ceux qui aiment se lever tôt, hein, pour observer la Lune.
1: Et
0: pour
1: il y en a qui travaillent, qui se lèvent tôt sûrement, qui vont en profiter.
0: Et pour ceux qui préfèrent observer le soir, alors on retrouve Saturne, hein, dont nous avions déjà parlé.
1: Saturne, c'est la reine de l'hiver, elle sera visible toute la nuit. On peut la rechercher en début de nuit, mettons vers 22h. À une vingtaine de degrés au-dessus de l'horizon sud-est. En fait, pour ceux qui connaissent un petit peu le ciel, elle se trouve juste au-dessous du grand carré de Pégase, dans la constellation des Poissons. En fait, c'est un endroit du ciel où il n'y a pas beaucoup d'étoiles brillantes. Alors même si Saturne, à cette époque, ne sera pas extrêmement brillante, elle est à magnitude 0,4, ça sera quand même l'objet de loin le plus brillant de ce secteur du ciel. Donc pas de problème pour la repérer.
0: Et puis on va s'intéresser à une autre planète, hein, puisque ce mois-ci, vous nous proposez de partir à la découverte d'Uranus. Mais avant, un peu d'histoire.
1: Oui, un peu d'histoire, parce que Uranus n'a pas été... c'est une planète qui a été découverte, relativement récemment dans l'histoire de l'astronomie. Alors, revenons un petit peu sur ce qu'on savait du système solaire avant cette découverte d'Uranus. Depuis la plus haute antiquité, selon la formule consacrée, on connaît 5 planètes. D'ailleurs, planète, ça veut dire astre errant. On sait que ce sont des points lumineux qui se promènent sur le fond des étoiles. On en connaît 5, Mercure, Vénus, Mars, Jupiter, Saturne, et on donne aussi le statut de planète à la Terre, notamment dans le système de Copernic, un système géocentrique. On a donc 6 planètes connues qui tournent autour du Soleil. Curieusement, on pourrait croire que on connaît la géométrie de tout ça, mais pas vraiment en fait. On connaît la proportion des distances des planètes au Soleil, mais on ne connaît pas la valeur absolue de ces distances. Donc il y a encore un peu de travail à faire, mais on sait déjà que à peu près le système solaire a un diamètre de quelque 3 milliards de kilomètres. C'est à peu près le diamètre de l'orbite de Saturne, la plus éloignée de ces 6 planètes que je viens de nommer.
0: Et alors tout change le 13 mars 1781.
1: Le 13 mars 1781, c'est une déflagration dans le ciel des astronomes. Figurez-vous que ce jour-là, William Herschel scrute le ciel avec son télescope, comme à son habitude. C'est un télescope qu'il a construit lui-même. Il a carrément taillé le miroir, mais avant ça, il a fondu aussi le disque de bronze dans lequel il a pu polir le miroir. Et comme il y a apporté beaucoup de soin à construire cet appareil, il en a fait bien d'autres avant, il n'est pas à son coup d'essai, il dispose vraiment d'un instrument dont la qualité on peut imaginer avoisine la qualité des instruments actuels, sauf que la surface en bronze, évidemment, n'est pas aussi réfléchissante que les surfaces d'aluminium qu'on a maintenant. Alors, avec ce télescope, il a son attention attirée par un objet qui ne semble pas être une étoile, et il utilise donc un grossissement plus fort pour voir si, en grossissant plus, ce petit point flou reste un point flou, un petit disque, ou est identifié comme une étoile, un petit point lumineux extrêmement ponctuel. Alors effectivement, ça se confirme, c'est pas une étoile, ça il en est sûr. Et il en est sûr parce que son télescope a une qualité telle qu'il permet de distinguer même un tout petit globe par rapport au point, à la tâche ponctuelle d'une étoile. Et donc il pense d'abord avoir découvert une comète, et des calculs ultérieurs vont montrer qu'il s'agit bien d'une nouvelle planète qui orbite à environ 3 milliards de kilomètres du Soleil. Mine de rien, d'un seul coup, il vient de doubler la taille du système solaire connu, puisque la taille du système solaire connu va passer de l'orbite de Saturne à l'orbite d'Uranus, c'est-à-dire de 3 à 6 milliards de kilomètres de diamètre. Alors cette découverte, comme on peut l'imaginer, lui vaut du jour au lendemain une réputation mondiale. Le nom d'Uranus sera définitivement adopté vers 1850.
0: Et pourtant, William Herschel, c'était pas le premier à avoir vu Uranus.
1: Alors c'est assez incroyable, parce que Uranus, c'est pas un objet extrêmement faible. Et typiquement, on peut le voir à la limite à l'œil nu. Alors, il y a plein d'astronomes qui ont vu la planète Uranus, mais avec des instruments d'une qualité qui était bien moindre que celle du télescope d'Herschel. Donc, ils n'ont pas su reconnaître que c'était une planète. Ils ont vu un point brillant et ils l'ont catalogué comme une étoile. Alors, le plus fameux d'entre eux, c'est sûrement Flamsteed. Flamsteed, c'est un éminent astronome de l'observatoire de Greenwich. Et il publie à titre posthume, parce qu'il était tellement rigoureux qu'il y avait un certain nombre de positions d'étoiles qu'il n'avait pas voulu valider de son vivant. Mais à titre posthume, on publie quand même son catalogue, qui contient 3000 étoiles. Et parmi ces étoiles, on en trouve une qu'il a nommée 34 taureaux. Voilà, donc dans son catalogue, à 34 taureaux, on trouve quoi ? On trouve rien. Si on regarde à 34 taureaux à la position où Flamsteed l'avait vu à l'époque, on trouve rien. Mais lui, à l'époque, il a vu en fait la planète Uranus sans en reconnaître la véritable nature. On a reconstitué à quelle date ça s'est passé. C'était en décembre 1690.
0: Alors, ça, c'est pour l'histoire d'Uranus. Mais ce qui nous intéresse aussi en tant qu'observateur, c'est comment on l'a trouvé dans le ciel.
1: Alors, ça va pas être simple quand même. C'est réservé à des amateurs un petit peu habitués. Même si elle est théoriquement visible à l'œil nu dans un ciel bien noir, il faut savoir vraiment où la trouver. Donc, il faut avoir des cartes, etc. En fait, en préparant il y a quelque temps une soirée d'observation, j'ai dit, bon, on va observer Uranus. Mais bon sang, elle se trouve exactement, à quelque chose près, dans la position dans laquelle Flamsteed l'a découverte, l'a vue sans la découvrir, en 1690. Ça n'a rien d'étonnant, puisque en fait, de 1690 à 2026, il s'est écoulé 336 ans. Si on sait que Uranus fait un tour du Soleil en 84 ans, 4 fois 84, ça fait exactement 4 fois l'orbite de la période d'Uranus. Donc c'est tout à fait normal qu'on la retrouve exactement 4 fois 84 ans après, au même endroit, ou à peu près, que Flamsteed l'avait observé pour la première fois.
0: C'est bien, merci beaucoup.
1: Merci à vous,
0: Dominique Boost, pour cette promenade dans le ciel d'octobre. Et on rappelle que vous pouvez retrouver les informations et les actualités du groupe astronomique de Kirkville directement sur votre site www.gac-astro.fr. Et nous, on se retrouve le mois prochain pour un nouveau rendez-vous de Fréquence Astro sur

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2: Et on passe à l'info d'Alex Gauthier.
3: Bonjour à tous. À la une de l'actualité, portail verrouillé et manifestation interdite aujourd'hui autour des 400 lycées fermés. Les préfets ont pris des arrêtés après plusieurs violences ces derniers jours lors des mobilisations. Le gouvernement évoque une manœuvre organisée par LFI et ses proxys de l'ultra-gauche. Le coordinateur de la France Insoumise, Manuel Bompard, reproche à Matignon de sombrer dans le complotisme. Les mobilisations risquent de continuer aujourd'hui. Concernant ces tensions, près de 2000 interpellations ont eu lieu hier en France depuis lundi. 1793 personnes ont été placées en garde à vue, dont 90% de mineurs. 235 blessés sont recensés parmi les élèves et le personnel. Dans certaines régions, les cours se font en distanciel aujourd'hui. C'est le cas dans les Alpes-Maritimes. Et le ministre de l'Éducation nationale, Édouard Geffray, va recevoir aujourd'hui les syndicats lycéens, les parents d'élèves et représentants des personnels. Jordan Bardella annonce une nouvelle plainte contre Mediapart, et cette fois pour faux et usage de faux. Le président du Rassemblement national conteste l'authenticité de messages antisémites datant de 2013 et publiés par le site d'investigation. Mediapart affirme avoir fait authentifier l'historique des échanges par un huissier. Une plainte pour diffamation avait déjà été déposée par Jordan Bardella. Également dans l'actualité, les Restos du Cœur organisent des collectes exceptionnelles ce week-end dans plusieurs départements. L'association fait face à une forte hausse de la fréquentation après avoir accueilli 1 300 000 personnes l'an dernier. Alors comment continuer à aider tout le monde avec des moyens limités? Jaffar, bénévole au Resto du Cœur, est au micro de Manil Alikodja.
4: Nous avons un barème de points, par exemple, qui correspond à une famille ou à une personne. Et ben, ce barème va descendre. Par exemple, une personne avant avait droit à 7 points, par exemple, pour tel ou tel produit laitier. Elle avait droit à 7 points, ça sera 6 points là, bientôt. Pour une famille de 2 personnes, ça va passer de 12 points à 10 points. Donc on est obligé de restreindre un petit peu la voilure parce qu'on n'a pas les moyens de satisfaire tout le monde. Donc, et en plus, vu les situations financières de l'association à l'échelle nationale, il y a des produits qui ne pourront plus être servis. Par exemple, on ne pourra plus servir de lait.
3: L'an dernier, les Restos du Cœur ont distribué 161 millions de repas. On passe au sport avec du football. Ousmane Dembélé sera titulaire et capitaine des Bleus ce soir face à l'Italie en Ligue des Nations. C'est la troisième journée. La France est première de son groupe après avoir battu la Turquie la semaine passée 1-0, puis la Belgique en début de semaine également 1-0. Match à 20h45 au Stade de France. Belle journée à tous.
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2: Et le temps est relativement calme sur la Manche pour ce vendredi, même s'il faudra composer avec un ciel nuageux à passagèrement voilé. Peu de vent dans l'ensemble et une ambiance assez fraîche aussi ce matin. 9 degrés sur Coutances, 9 degrés sur Avranches, 11 à Cherbourg et Clétou, 15 degrés à Jobourg et ça remonte cet après-midi pour atteindre 20 à 23 degrés pour les maximales.
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0: Venu tout droit d'Écosse et né au début des années 80. Trois mots, wet. Très bon début de journée. Il est 8h12 et dans la matinale d'AIFM, c'est l'horaire choisi pour la chronique de Guillaume Barré.
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2: Aujourd'hui, 2 octobre, en 1973, l'athlétisme perdait une de ses grandes figures, le Finlandais volant, le célèbre Paavo Nurmi.
3: Le Finlandais volant, un surnom qui lui va très bien. On parle bien là de Paavo Nurmi. Le Scandinave a vu le jour le 13 juin 1897 au sein d'une famille très modeste. Et c'est dès sa plus tendre enfance que l'envie de courir va le posséder pour le porter ainsi vers les sommets. Ses premiers importants faits d'armes sont relevés aux Jeux Olympiques d'Anvers en Belgique en 1920. Il a 23 ans. S'il prend l'argent sur le 5000 mètres, le Finlandais subtilise l'or sur le 10 000, le cross en individuel et par équipe. 4 ans plus tard, à Paris, c'est la razzia de Paavo. Aucun titre ne lui échappe, ceux des épreuves précédemment citées, mis à part le 10 000 mètres, mais aussi ceux du 1500 mètres et du 3000 mètres par équipe. En 1928, à Amsterdam, à 31 ans, le poids de l'âge s'installe, mais Nurmi arrive tout de même à s'adjuger les lauriers sur le 10 000 mètres et l'argent sur le 5000 mètres et le 3000 mètres steeple. Au total, 9 médailles d'or olympiques et 3 d'argent, 12 breloques. Ce n'est plus extraordinaire, mais tout bonnement légendaire. Mais outre le fait sportif, Paavo Nurmi a révolutionné ce domaine de l'endurance, que ce soit dans les entraînements que dans la préparation. Pris dans les mailles du filet pour professionnalisme à la fin de sa carrière, ce sera toutefois lui qui sera le dernier porteur de la flamme olympique lors des Jeux Olympiques d'été d'Helsinki en 1952. Le Finlandais s'envolera au sein de sa dernière demeure en 1973 à la suite d'une longue maladie.
2: Demain, nous resterons à la pointe de l'histoire sportive, ou plutôt à la pointe des armes d'escrime. Nous reviendrons sur les exploits de Christian Doriola. Je vous souhaite à toutes et tous une très bonne journée et on se dit donc à demain.

0: dans l'autre Finistère avec les innocents à 8h30 sur IFM et Alex Gauthier qui nous a rejoint pour le rappel des titres.
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2: Bonjour à tous, à la une de l'actualité, portail verrouillé et manifestation interdite aujourd'hui autour des 400 lycées fermés. Les préfets ont pris des arrêtés après plusieurs violences ces derniers jours lors des mobilisations. Le gouvernement évoque une manœuvre organisée par LFI et ses proxys de l'ultra-gauche. Le coordinateur de la France Insoumise, Manuel Bompard, reproche à Matignon de sombrer dans le complotisme. Les mobilisations risquent de continuer aujourd'hui. Concernant ces tensions, près de 2000 interpellations ont eu lieu hier en France depuis lundi. 1793 personnes ont été placées en garde à vue, dont 90% de mineurs. 235 blessés sont recensés parmi les élèves et le personnel. Dans certaines régions, les cours se font en distanciel aujourd'hui. C'est le cas dans les Alpes-Maritimes. Et le ministre de l'Éducation nationale, Édouard Geffray, va recevoir aujourd'hui les syndicats lycéens, les parents d'élèves et représentants des personnels. On termine par du sport et du football avec l'équipe de France ce soir en Ligue des Nations. C'est la troisième journée. Les Bleus reçoivent l'Italie à 20h45. Donc, et l'équipe de France est première de son groupe après avoir battu la semaine dernière la Turquie 1-0. Et puis en début de semaine, la Belgique sur le même score 1-0.
0: Et l'actualité du territoire dans la Hague. L'Andra lance une concertation publique autour d'un projet d'évolution du centre de stockage de la Manche du 6 octobre au 11 décembre. Habitants et acteurs du territoire pourront donner leur avis sur un projet de confortement des talus, de la couverture du site. L'objectif est notamment de renforcer la stabilité des talus, améliorer l'étanchéité, mieux gérer les eaux pluviales et renforcer la résistance au séisme. Deux réunions publiques sont prévues à Beaumont-Hague les 6 octobre et 7 décembre à 18h. Un incident technique a ralenti le début de la première visite complète de l'EPR de Flamanville dans la nuit de mercredi à jeudi. Les équipes ont constaté la perte des indications sur un appareil qui mesure la concentration en bord dans le circuit primaire. L'injection de sécurité et les diesels de secours se sont déclenchés automatiquement avant d'être rapidement arrêtés par les équipes. Des analyses manuelles ont confirmé que la concentration en bord était conforme. Des contrôles sont en cours pour remettre l'équipement en service et permettre la reprise des opérations de mise à l'arrêt du réacteur. Pour rappel, cette visite complète doit durer environ 350 jours avec près de 20 000 opérations et 2500 personnes mobilisées. Justice dans la Manche. Hier, la cour criminelle de Coutances a condamné un homme de 44 ans à 7 ans de réclusion criminelle avec mandat de dépôt immédiat. Il a été reconnu coupable de viol et d'agression sexuelle commis en état de récidive légale sur sa fille âgée de 14 ans à l'époque des faits, il y a plus de 11 ans dans le Nord-Cotentin. L'homme a été écroué dès la fin de l'audience. Et puis handball et une cinquième victoire consécutive en ligne de mire pour la GS Cherbourg. Toujours invaincu, les joueurs du Cotentin accueillent Istres ce vendredi 2 octobre à la salle Jean Jaurès. Après s'être fait peur la semaine passée face à Frontignan avec un court succès 32-31, les Cherbourgeois devront rester vigilants face à des Provençaux revigorés par leur victoire à Draguignan. Objectif s'imposer pour rester au contact du peloton de tête.
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0: Journée qui s'annonce clémente, un vendredi sous un ciel manchois variable avec des éclaircies, parfois plus nuageux, mais dans l'ensemble ça devrait rester agréable. Le vent lui est faible et des températures assez fraîches ce matin, 9 à 11 degrés en minimale, et puis ça remonte et l'après-midi est finalement assez douce, 20 à 23 degrés pour les maximales.
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0: dans la pop de ce début de journée. Vous avez reconnu les Cure et Fool's Garden. 8h40 sur IFM, vendredi 2 octobre, journée mondiale du sourire. Alors ne vous en privez pas. Et c'est aussi l'anniversaire de l'ex-footballeur Luis Fernandez, de l'imitateur Marc-Antoine Lebret, de la tenniswoman Marion Bartoli ou encore du youtubeur Michou. Et puis on fête également l'anniversaire d'un grand monsieur aujourd'hui. Sting, qui est né le 2 octobre 1951 du côté de Newcastle en Angleterre. 75 ans pour la voix de Police. Est-ce qu'il nous faudra bien Roxane à retrouver d'ici 3 minutes?
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1: Et je vous propose un agenda à 8h52 avec le Pointe à Gandball qui vous propose un vide-grenier. Il aura lieu le dimanche 18 octobre à la salle polyvalente de Beaumont. Et les chineurs pourront ainsi venir dénicher de bonnes affaires de 8h à 17h avec restauration et buvette sur place tout au long de la journée. Et pour les exposants, comptez 5 euros la table avec deux chaises. Pour les réservations, le contact est à retrouver sur les réseaux sociaux du PHHB. À l'occasion d'Octobre Rose, la FFMC 50 organise une balade moto solidaire dans le Cotentin, dimanche 11 octobre. Le rendez-vous est fixé à 13h30 sur le parking de la Cité de la Mer à Cherbourg pour un départ à 14h et une balade conviviale d'environ 95 km sur les côtes du Cotentin. La sortie est ouverte à toutes et à tous, adhérents ou non à la FFMC. C'est à partir de 125 cm3. La participation est à 5 euros par casque et les inscriptions se font en ligne sur le site Hello Asso. On termine avec l'association Les Gobelins qui vont célébrer leurs 80 ans. Ce sera le samedi 28 novembre à l'autre lieu, à Cherbourg en Cotentin. Dès 14h, il y aura un stage de danse du Poitou et puis à 20h30, un grand bal folk, une soirée de musique et de danse, hein, de convivialité entre tradition populaire et transmission. Comptez 12 euros pour le bal, 15 euros pour le stage, 25 euros pour le formule stage et bal, buvette et petite restauration sur place. Et là aussi, les préventes sont disponibles sur Hello Asso, page Les Gobelins.

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3: Bonjour à tous, à la une de l'actualité, le ministre de l'Éducation nationale, Édouard Geffray, reçoit aujourd'hui les syndicats lycéens, parents d'élèves et représentants des personnels. Les manifestations sont interdites autour de 400 lycées fermés en France. Aujourd'hui, les mobilisations continuent à Marseille. Le lycée Simone Veil est bloqué ce matin. Des CRS sont déployés sur place. De son côté, le ministre de la Justice, Gérald Darmanin, veut faire payer les réparations des dégâts aux parents. Concernant ces tensions, près de 2000 interpellations ont eu lieu hier en France. Depuis le début de la semaine, 1793 personnes ont été placées en garde à vue, dont 90% de mineurs. 235 blessés sont recensés parmi les élèves et le personnel. Dans certaines régions, les cours se font en distanciel aujourd'hui. C'est le cas dans les Alpes-Maritimes. En plein mouvement de blocage des lycées, le gouvernement renonce à rendre payantes les inscriptions en BTS et en classe préparatoire pour les étudiants non boursiers. Le budget 2027 présenté hier prévoyait 178 euros par an en BTS et 270 euros en prépa, mesure finalement retirée. Les Restos du Cœur organisent des collectes exceptionnelles ce week-end dans plusieurs départements. L'association fait face à une forte hausse de la fréquentation après avoir accueilli 1 300 000 personnes l'an dernier. Alors comment continuer à aider tout le monde avec des moyens limités? Jaffar, bénévole au Restos du Cœur, est au micro de Manil Alikodja.
4: Nous avons un barème de points, par exemple, qui correspond à une famille ou à une personne. Et ben, ce barème va descendre. Par exemple, une personne avant avait droit à 7 points, par exemple, pour tel ou tel produit laitier, elle avait droit à 7 points, ça sera 6 points là, bientôt. Pour une famille de 2 personnes, ça va passer de 12 points à 10 points. Donc on est obligé de restreindre un petit peu la voilure parce qu'on n'a pas les moyens de satisfaire tout le monde. Donc, et en plus, vu les situations financières de l'association à l'échelle nationale, il y a des produits qui ne pourront plus être servis. Par exemple, on ne pourra plus servir de lait.
3: Et l'an dernier, les Restos du Cœur ont distribué 161 millions de repas. On passe au sport avec du football. L'équipe de France joue ce soir. C'est la 3e journée en Ligue des Nations. Les Bleus reçoivent l'Italie au Stade de France. Un match à suivre à partir de 20h45. Toujours en football, la Ligue des Champions féminine hier soir et Paris l'a emporté facilement face au club belge Louvain, 5-0. C'était la 2e journée. Et retour au championnat pour les Parisiennes ce week-end avec un déplacement à Fleury. Voilà pour l'essentiel de l'actualité. Passez une très belle journée.
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2: Et le temps est calme sur la Manche en ce vendredi, même s'il faudra composer avec un ciel plus ou moins nuageux. On devra quand même avoir des périodes ensoleillées, peu de vent dans l'ensemble et une ambiance assez fraîche ce matin. 10 degrés en ce moment sur Coutances, 9 à Avranches, 12 à Cherbourg, 11 à Quiétou, 15 degrés sur Jebourg et ça va remonter cet après-midi pour atteindre 20 à 23 degrés en maximale.

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1: L'info locale avec un incident technique qui a ralenti le début de la première visite complète de l'EPR de Flamanville dans la nuit de mercredi à jeudi. Les équipes ont constaté la perte des indications sur un appareil qui mesure la concentration en bord dans le circuit primaire. L'injection de sécurité et les diesels de secours se sont déclenchés automatiquement avant d'être rapidement arrêtés par les équipes. Des analyses manuelles ont confirmé que la concentration en bord était conforme. Des contrôles sont en cours pour remettre l'équipement en service et permettre la reprise des opérations de mise à l'arrêt du réacteur. Pour rappel, cette visite complète doit durer environ 350 jours avec près de 20 000 opérations et 2500 personnes mobilisées. Deux jeunes blessés dans un accident de trottinette tôt ce jeudi matin à Cherbourg. L'accident s'est produit vers 4h45, boulevard Étienne Le Carpentier. Les deux victimes, âgées de 15 et 23 ans, ont été légèrement blessées, transportées au centre hospitalier de Cherbourg, d'où sapeurs-pompiers ont été mobilisés. La pêche à la coquille Saint-Jacques a rouvert ce jeudi 1er octobre au large de la Normandie, mais les premiers constats sont moins favorables que ces dernières années. Selon les prélèvements réalisés par l'Ifremer, environ 19 000 tonnes de coquilles ont été recensées au large, soit un peu moins qu'attendu. Une baisse qui est particulièrement marquée chez les jeunes coquilles, avec environ 10% de moins que prévu. Les professionnels appellent donc à surveiller de près la ressource, alors que la zone dite du proche extérieur n'ouvrira à la pêche que le 19 octobre. Et puis la patinoire éphémère de Noël va faire son retour à Cherbourg pour une troisième année consécutive. Elle ouvrira dès le 14 novembre, place Jacques Hébert, devant le centre commercial des Hélices. L'an dernier, elle avait attiré plus de 22 500 visiteurs. Le lancement coïncidera avec les illuminations de Noël et une première visite du Père Noël dans la galerie. Un marché de Noël, des animations pour les enfants, des concerts et plusieurs boutiques éphémères sont également annoncées pendant les fêtes.
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2: Bonjour à tous, à la une de l'actualité, le ministre de l'Éducation nationale, Édouard Geffray, reçoit aujourd'hui les syndicats lycéens, parents d'élèves et représentants des personnels. Les manifestations sont interdites autour de 400 lycées fermés en France. Aujourd'hui, les mobilisations continuent à Marseille. Le lycée Simone Veil est bloqué ce matin. Des CRS sont déployés sur place. De son côté, le ministre de la Justice, Gérald Darmanin, veut faire payer les réparations des dégâts aux parents. Concernant ces tensions, près de 2000 interpellations ont eu lieu hier en France. Depuis le début de la semaine, 1793 personnes ont été placées en garde à vue, dont 90% de mineurs. 235 blessés sont recensés parmi les élèves et le personnel. Dans certaines régions, les cours se font en distanciel aujourd'hui. C'est le cas dans les Alpes-Maritimes. En plein mouvement de blocage des lycées, le gouvernement renonce à rendre payantes les inscriptions en BTS et en classe préparatoire pour les étudiants non boursiers. Le budget 2027 présenté hier prévoyait 178 € par en BTS et 270 € en prépa, mesure finalement retirée. Les Restos du Cœur organisent des collectes exceptionnelles ce week-end dans plusieurs départements. L'association fait face à une forte hausse de la fréquentation après avoir accueilli 1 300 000 personnes l'an dernier. Alors comment continuer à aider tout le monde avec des moyens limités? Jaffar, bénévole au Restos du Cœur, est au micro de Manil Alikodja.
3: Nous avons un barème de points, par exemple, qui correspond à une famille ou à une personne. Et bien ce barème va descendre. Par exemple, une personne avant avait droit à 7 points, par exemple, pour tel ou tel produit laitier, elle avait droit à 7 points, ça sera 6 points là, bientôt. Pour une famille de 2 personnes, ça va passer de 12 points à 10 points. Donc on est obligé de restreindre un petit peu la voilure parce qu'on n'a pas les moyens de satisfaire tout le monde. Et en plus, vu les situations financières de l'association à l'échelle nationale, il y a des produits qui ne pourront plus être servis. Par exemple, on ne pourra plus servir de lait.
2: Et l'an dernier, les Restos du Cœur ont distribué 161 millions de repas. On passe au sport avec du football. L'équipe de France joue ce soir. C'est la 3e journée en Ligue des Nations. Les Bleus reçoivent l'Italie au Stade de France. Un match à suivre à partir de 20h45. Toujours en football, la Ligue des Champions féminine hier soir et Paris l'a emporté facilement face au club belge Louvain, 5-0. C'était la 2e journée. Et retour au championnat pour les Parisiennes ce week-end avec un déplacement à Fleury. Voilà pour l'essentiel de l'actualité. Passez une très belle journée.
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6: Et une journée assez clémente, un vendredi sous un ciel manchois variable, des éclaircies, parfois un peu plus nuageux, mais dans l'ensemble ça devrait rester agréable. Le vent il est faible et des températures qui restent assez douces, jusqu'à 24 degrés attendus sur Carentan, 23 à Cherbourg et Saint-Lô, 22 pour Coutances, 21 sur Granville, 20 degrés à la pointe de la Haye. Et concernant le week-end, samedi on conservera un temps calme sous un soleil plus ou moins voilé. Dimanche sera beau et lumineux sous des températures stationnaires, 9 à 13 degrés en minimale, 20 à 23 degrés.

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1: L'actualité du territoire dans la Hague. L'Andra lance une concertation publique autour d'un projet d'évolution du centre de stockage de la Manche. Du 6 octobre au 11 décembre, habitants et acteurs du territoire pourront donner leur avis sur un projet de confortement des talus, de la couverture du site. L'objectif est notamment de renforcer la stabilité des talus, améliorer l'étanchéité, mieux gérer les eaux pluviales et renforcer la résistance au séisme. Deux réunions publiques sont prévues à Beaumoigues les 6 octobre et 7 décembre à 18h. Un incident technique a ralenti le début de la première visite complète de l'EPR de Flamanville dans la nuit de mercredi à jeudi. Les équipes ont constaté la perte des indications sur un appareil qui mesure la concentration en bord dans le circuit primaire. L'injection de sécurité et les diesels de secours se sont déclenchés automatiquement avant d'être rapidement arrêtés par les équipes. Des analyses manuelles ont confirmé que la concentration en bord était conforme. Des contrôles sont en cours pour remettre l'équipement en service et permettre la reprise des opérations de mise à l'arrêt du réacteur. Pour rappel, cette visite complète doit durer environ 350 jours avec près de 20 000 opérations et 2500 personnes mobilisées. Justice dans la Manche. Hier, la cour criminelle de Coutances a condamné un homme de 44 ans à 7 ans de réclusion criminelle avec mandat de dépôt immédiat. Il a été reconnu coupable de viol et d'agression sexuelle commis en état de récidive légale sur sa fille âgée de 14 ans à l'époque des faits, il y a plus de 11 ans dans le Nord-Cotentin. L'homme a été écroué dès la fin de l'audience. Et puis handball et une 5e victoire consécutive en ligne de mire pour la GS Cherbourg. Toujours invaincu, les joueurs du Cotentin accueillent Istres ce vendredi 2 octobre à la salle Jean Jaurès. Après s'être fait peur la semaine passée face à Frontignan avec un court succès 32-31, les Cherbourgeois devront rester vigilants face à des Provençaux revigorés par leur victoire à Draguignan. Objectif s'imposer pour rester au contact du peloton de tête.
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2: Et l'information avec Alex Gauthier.
3: Bonjour à tous, à la une de l'actualité, l'entrée de deux lycées endommagés par des flammes à Paris, un appel à attaquer un proviseur à Marseille, des tensions à Strasbourg, quatrième jour de mobilisation des lycéens et étudiants pour bloquer les établissements, portes fermées pour 400 lycées en France, les cours sont assurés en distanciel, 40 proviseurs ont été blessés, annonce ce matin le ministre de l'Éducation nationale, Édouard Geffray, une centaine d'établissements sont sévèrement dégradés, le ministre de la justice, Gérald Darmanin, veut faire payer les réparations des dégâts aux parents. Gérald Darmanin et Olivier Faure accusent Jordan Bardella de mentir. Pour le premier secrétaire du Parti Socialiste, il ne peut plus prétendre à devenir Premier ministre si Marine Le Pen remporte l'élection en mai prochain. Le président du Rassemblement National conteste l'authenticité de messages antisémites datant de 2013 et publiés par Mediapart. Le site d'investigation affirme avoir fait authentifier l'historique des échanges par un huissier. Jordan Bardella annonce une nouvelle plainte contre Mediapart et cette fois pour faux et usage de faux. La reconstitution dans l'affaire Jubilé a commencé ce matin. Elle se passe à Cagnac-les-Mines, dans le Tarn. Cédric Jubilard doit y rejouer les faits après avoir reconnu en juillet dernier avoir étranglé et tué son épouse Delphine. L'objectif est de vérifier la crédibilité de ses aveux. Il a été condamné à 30 ans de réclusion. Son procès en appel est prévu du 30 avril au 14 mai prochain à Toulouse. Dans l'actualité aussi, les bibliothèques font la fête dès aujourd'hui en France. Jusqu'à dimanche, la troisième édition de Bibli en folie propose environ 3000 animations, Virginie Quénon, avec des séances de lecture collective.
4: Et oui, lire ensemble, chacun son livre, puis échanger si on en a envie. C'est le principe des reading parties. Ces rendez-vous venus des pays anglo-saxons séduisent désormais chez nous avec parfois plusieurs centaines de participants. L'objectif est d'encourager la lecture, notamment chez les jeunes. Et les bibliothèques attirent déjà davantage de visiteurs. Selon le ministère de la Culture, elles ont enregistré 146 millions d'entrées en 2025, une hausse de 18% en deux ans.
3: Merci Virginie. Et pour retrouver des idées près de chez vous, rendez-vous sur le site biblienfolie.culture.gouv.fr. En tennis, trois Français sur les courts aujourd'hui à Tokyo. Kyrian Jacquet et Arthur Fils jouent leur huitième de finale contre Luciano Darderi et Frances Tiafo. À Pékin, Arthur Géa vise lui aussi un quart de finale. Aujourd'hui, il affronte Hubert Urkach. Match aujourd'hui donc. Et puis en football, France-Italie ce soir en Ligue des Nations. C'est la troisième journée. Coup d'envoi du match à 20h45 au Stade de France. Passez une très belle fin de semaine.
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2: Et une journée assez clémente, un vendredi sous un ciel manchois variable avec des éclaircies parfois un peu plus nuageux, mais dans l'ensemble ça reste très agréable. Le vent il est faible, des températures qui restent assez douces, hein, jusqu'à 24 degrés attendus sur 40 en 23 à Cherbourg et Saint-Lô, 22 à Coutances, 21 sur Grandville, 20 degrés à la pointe de la Hague. Et concernant le week-end, samedi, on conservera un temps calme sous un soleil plus ou moins voilé. Dimanche sera beau et lumineux sous des températures stationnaires, 9 à 13 degrés en minimale et 20 à 23 degrés pour les maximales.
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2: Et de retour avec vous en ce vendredi 2 octobre. Et si vous avez choisi AGFM, c'est que vous aimez la musique, et notamment celle qui berça les années 80, comme du Billy Idol dans un instant, et puis autre sonorité typique des 80s. À retrouver dès maintenant, voici In Excess, c'est ce What You Need.

0: Billy Idol et l'électrique Rebelliel, pur concentré rock des années 80 à 11h11 en ce vendredi. Et on prend la direction de l'heure. 30 ans en arrière, c'est le moment de rouvrir nos dossiers noirs avec un nouvel épisode des grandes histoires policières sur IDFM.
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2: Jeannine Villain, 67 ans, et sa fille Monique, 44 ans, qui vivent à proximité, à Saint-Vincent-des-Bois, se rendent quant à elles sur la tombe de leur chien Babette. Elles adoraient ce petit chien, qui est décédé il n'y a pas si longtemps. Pour Jeannine et sa fille Monique, Babette était comme un membre de la famille. Alors elles viennent régulièrement au cimetière pour entretenir sa tombe, se remémorer les bons souvenirs. Elles ont du mal à se remettre de son décès. Les deux femmes sont présentes dans le cimetière animalier, elles entendent les bruits du saccage de poisson et le surprennent pendant son coup de folie. Monique menace d'appeler les gendarmes et ne se laisse pas intimider par poisson, elle lui tient tête, malgré le physique de colosse de poisson et sa colère incontrôlable. Poisson assomme Jeannine et attaque ensuite Monique. Il les attrape et les met toutes les deux dans le coffre de sa voiture, une Citroën BX, une berline. Poisson les emmène toutes les deux dans un endroit isolé, dans un champ en pleine campagne. Une fois arrivé, Poisson propose de libérer les deux femmes si elles promettent de garder le silence et de ne pas se rendre à la police. Il leur explique qu'il a perdu le contrôle de lui-même. Il regrette, il s'excuse. Monique ne s'en laisse pas compter. Elle ne perçoit manifestement pas la dangerosité de la situation. C'était une occasion inespérée de s'en sortir. Monique crie, tempête, s'énerve, menace Poisson. Louis, qui a déjà passé 10 ans en prison, n'a aucune envie d'y retourner, et c'est l'escalade. Poisson étouffe Monique en mettant un sac en plastique autour de sa tête, et il brise le cou de Jeannine en la frappant de toutes ses forces avec un morceau de bois. Ensuite, il va chercher un bidon d'essence un peu plus loin, à Villeneuve-en-Chèvry, à la ferme des Molières où il travaille, et il revient pour brûler les corps des deux femmes. Puis Poisson prend sa voiture pour partir se promener à Paris, et il revient ensuite à Mantes-la-Jolie, où il abandonne et brûle sa voiture, sous un pont de chemin de fer. C'est là qu'elle sera retrouvée par la police. Poisson rentre ensuite à pied chez lui.

Les corps des deux femmes sont retrouvés quelques jours après, le 2 septembre 1995, par des promeneurs. Les enquêteurs dirigent leurs soupçons sur Michel Villain, 47 ans, fils de Janine et demi-frère de Monique. Il est brouillé avec les deux femmes depuis 10 ans. Pour les enquêteurs, pas besoin de chercher plus loin. Une querelle familiale durable et un mobile simple, toucher un héritage, cela fait de Michel Villain un coupable idéal. Michel n'a pas d'alibi, et le témoignage ambigu de son propre fils de 24 ans forge la conviction des enquêteurs. Après tout, qui aurait bien pu en vouloir à Monique et à Janine? Elles n'ont pas été volées, elles n'ont pas été violées. Non, inutile de chercher plus loin, une querelle familiale et un mobile probable emportent la conviction de la justice. Michel Villain est inculpé d'assassinat et passe 3 ans en détention. Totalement innocent, le fils et demi-frère des victimes ne sera libéré que grâce aux aveux de Louis Poisson quelques années après. En juin 1996, Louis Poisson embarque dans sa voiture 3 autostoppeurs de 15 ans à Chauffour-les-Bonnières. Il les séquestre dans la ferme de la Villeneuve-en-Chevry, mais ils réussissent à s'échapper. Louis est arrêté, jugé en janvier 1997 et condamné à 3 ans de prison. Il est libéré en juillet 1998. Le 28 juillet 1998, quelques jours après sa sortie de prison, Poisson se rend à Douin et s'attaque à une jeune fille. Il viole Adeline, une jeune femme de 20 ans qui passait par là.

Lucie Van Gogh Biche est une vieille dame de 73 ans. Elle est retraitée et habite à la maison de retraite Arepa, rue Frédéric Chopin, dans le quartier du Val-Fouré, à Mantes-la-Jolie. Elle est, suivant les témoignages de ceux qui la connaissent, déconcertante de naïveté et sous tutelle. Le 28 avril 1999, elle sort se promener dans la rue, comme elle le fait tous les jours. Poisson, qui conduit la voiture de sa femme, passe à côté d'elle et lui propose de l'emmener. Lucie monte à bord de sa voiture. Peu après, elle lui demande de s'arrêter parce qu'elle veut aller uriner. Dès qu'il le peut, Poisson s'arrête sur une aire de repos, descend de la voiture et fait sortir Lucie pour l'accompagner aux toilettes. Il constate alors que Lucie n'a pas pu se retenir. Elle s'est soulagée sur son siège passager. Furieux, il l'invective et la pousse violemment. Lucie tombe lourdement à la renverse sur le sol, assommée. Louis la remet dans sa voiture et l'emmène à la Villeneuve en Chèvry, dans la ferme où il travaille. Une fois arrivé à destination, Poisson se dispute de nouveau avec Lucie et il décide de l'étrangler. Poisson porte ensuite le corps de Lucie derrière la ferme jusqu'au bord du champ à Chauffour-les-Bonnières et l'enterre. Le 5 septembre 1999, Charlotte Berson, une vieille dame de 79 ans, veuve, se promène dans la campagne près de sa maison à Passy-sur-Eure, comme elle le fait tous les jours. Poisson, qui conduit à nouveau la voiture de sa femme, passe à côté d'elle, s'arrête et lui bloque le passage sur cette petite route de campagne. Il propose à la vieille dame de l'emmener en voiture. Charlotte refuse catégoriquement la proposition de Poisson et frappe avec sa canne sur le capot de la voiture pour l'obliger à dégager le passage. Louis craint qu'elle n'endommage la voiture en la cognant ainsi. Il s'énerve, s'emporte, commence à crier sur la vieille dame. Et lorsqu'il se met en colère, Louis n'arrive plus à se contrôler. C'est bien ça son problème. Il devient furieux et pousse violemment Charlotte, qui tombe à la renverse sur une pierre. Charlotte est assommée, inconsciente. Poisson la charge dans sa voiture et l'emmène en direction de la ferme, à la Villeneuve en Chèvry. Une fois arrivé, Poisson ne s'embarrasse pas de manière. Il étrangle Charlotte. Il la remet dans la voiture et cache le corps nu dans un bosquet à Chaussy. Détail macabre, Louis verse de l'acide chlorhydrique sur le visage et sur les mains de Charlotte Berson dans l'espoir d'empêcher l'extraction de ses empreintes digitales et que personne ne puisse identifier le corps. Entre-temps, la famille de Charlotte a signalé sa disparition à la police. Le 3 octobre 1999, deux chasseurs découvrent son cadavre dans la forêt. Charlotte porte encore sa montre au poignet. Grâce au numéro de série figurant sur le boîtier, l'identification de Charlotte est possible. C'est une montre de valeur dont le numéro de série était inscrit sur le bon de garantie. Au début, compte tenu de l'état du corps, les enquêteurs pensent que Charlotte a été séquestrée environ 2 semaines avant que son corps ne soit abandonné en pleine forêt. Mais l'autopsie révèle que Charlotte a été tuée le jour même de sa disparition. Cela contredit les observations de l'analyse entomologique et celui du développement des insectes et autres coléoptères sur le cadavre pendant les quelques semaines passées en pleine nature.

Le matin du 3 mai 2000, Clémence, 38 ans, prend le train à la gare de Paris-Saint-Lazare pour rentrer chez elle à Vernon, en Normandie. Mais Clémence s'est trompée de train et elle est contrainte de descendre à Mantes-la-Jolie. Elle est bouleversée car elle a un rendez-vous à l'école où se trouve son fils. Elle se rend à un arrêt de bus à destination de Vernon. Poisson passe justement par là et propose à Clémence de l'emmener en voiture tout de suite à Vernon. En voiture, il s'agit de 25 minutes de trajet, mais en autocar, cela peut prendre une heure et demie avec les arrêts. Mais avant cela, Louis doit se rendre sur son lieu de travail pour déposer les boîtes qui se trouvent dans le coffre de la voiture. Clémence accepte la proposition de Poisson. Une fois arrivé à la ferme de la Villeneuve-en-Chèvry, Louis sort de la voiture, ouvre le coffre, puis se dirige vers la porte avant du véhicule. Il ouvre la porte et menace Clémence avec un couteau. Il la force à sortir de la voiture. Elle crie, elle se débat, elle tente de le raisonner. Mais Poisson est inflexible, déterminé. Il lui attache les mains derrière le dos et la traîne dans l'un des bâtiments de la ferme en travaux. Pendant la bagarre, la montre de Clémence tombe au pied de l'escalier. Il la conduit dans une petite pièce au premier étage où il n'y a qu'un vieux matelas par terre. Il la bâillonne, l'attache fermement, mais doit vite rejoindre son atelier car entre-temps son patron est arrivé. Ce dernier est plutôt surpris de trouver la montre d'une femme au pied de l'escalier. Il lui demande des comptes. « Que se passe-t-il ici pendant mon absence ?» Poisson lui répond qu'il sait qu'il y a une femme attachée au premier étage et que c'est lui qui l'a emmenée et qui la ramènera chez elle. Paniqué, il détache Clémence et lui dit qu'il va la ramener chez elle en voiture. Après le départ de Poisson, le patron prévient la gendarmerie. Il trouve toute cette histoire de femme attachée un peu bizarre. Et surtout, la panique de Poisson lui donne une drôle d'impression. Arrivé à Vernon, il dépose Clémence près de chez elle et s'excuse auprès d'elle. Puis il retourne à Bonnières-sur-Seine pour se rendre à la gendarmerie. Il est inculpé pour enlèvement et séquestration. Il est arrêté et incarcéré à Bois d'Arcy.

Lors des interrogatoires en garde à vue, Poisson est très calme et très respectueux des enquêteurs. Il ne reconnaît les faits qui lui sont reprochés uniquement si les enquêteurs lui présentent des preuves irréfutables contre lui. Les gendarmes commencent à cerner le personnage et comprennent que Poisson veut à tout prix empêcher sa compagne d'être impliquée dans cette affaire. Les gendarmes lui disent que, puisqu'il a utilisé la voiture de Chantal à plusieurs reprises, ils peuvent aussi la mettre en détention. Après tout, elle a fourni le véhicule qui sert aux enlèvements et aux meurtres. Cela fait d'elle une

bijoux des femmes qui n'appartiennent à aucune victime connue intriguent les enquêteurs. D'autant plus que lors de la perquisition de l'entreprise où travaille Louis Poisson, les enquêteurs trouvent une photo d'une femme nue dans un bois, visiblement terrorisée. Les enquêteurs, convaincus qu'il s'agit d'une autre victime inconnue, interrogent longuement Poisson à ce sujet. Louis déclare maintenant qu'il n'a jamais vu cette femme et que c'est une photo qu'il a tout simplement trouvée. L'explication laisse sceptiques les gendarmes. Saura-t-on un jour toute la vérité sur les possibles autres agressions commises par Louis Poisson ? Les enquêteurs en doutent.

23 septembre 2002, le procès de Louis Poirson s'ouvre à la cour d'assises de l'Eure, à Évreux, pour le double meurtre de Jeannine et Monique Villain. Aude Le Guilcher est l'avocate générale. Vincent Picard est l'avocat de Michel Villain, le fils de Jeannine, emprisonné à tort pendant 3 ans, qui n'a jamais cessé de clamer son innocence. La défense de Louis Poirson est assurée par Maître Guylaine Grimaud. Le 24 septembre 2002, Louis Poirson est condamné à la prison à vie. Le 2 février 2005, le procès de Louis Poirson s'est ouvert à la cour d'assises des Yvelines, à Versailles, pour les meurtres de Lucie Femme-Notte-Biche et de Charlotte Berson, et pour les viols d'Adeline et de Clémence. Marie-Thérèse de Givry est l'avocate générale, Emmanuel Daou est l'avocat de la famille Berson. La défense Louis Poirson est assurée par Maître Sophie Goumerlon. Louis Poirson est condamné à la prison à vie, avec une peine de sûreté de 22 ans.

Guy Georges, le tueur de l'Est parisien. Guy Georges, de son nom de naissance Guy Rampillon, est un tueur en série et un violeur. Il est passé en cour d'assises en 2001 pour répondre de 11 faits différents. 7 assassinats de femmes, commis à Paris entre 1991 et 1997, une tentative de meurtre, un viol et 2 agressions violentes. Il a été condamné par la justice française le 5 avril 2001 pour 7 meurtres à la réclusion criminelle à perpétuité, assorti d'une période de sûreté de 22 ans. Voici le récit de ses crimes.

0: les Men at Work à 11h30 en ce vendredi 2 octobre. Revoici les infos présentées par Alex Gauthier.
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2: Bonjour à tous, à la une de l'actualité, l'entrée de deux lycées endommagés par des flammes à Paris, un appel à attaquer un proviseur à Marseille, des tensions à Strasbourg, quatrième jour de mobilisation des lycéens et étudiants pour bloquer les établissements, porte fermée pour 400 lycées en France, les cours sont assurés en distanciel, 40 proviseurs ont été blessés, annonce ce matin le ministre de l'Éducation nationale, Édouard Geffray. Une centaine d'établissements sont sévèrement dégradés. Le ministre de la Justice, Gérald Darmanin, veut faire payer les réparations des dégâts aux parents. Gérald Darmanin et Olivier Faure accusent Jordan Bardella de mentir. Pour le premier secrétaire du Parti Socialiste, il ne peut plus prétendre à devenir Premier ministre si Marine Le Pen remporte l'élection en mai prochain. Le président du Rassemblement national conteste l'authenticité de messages antisémites datant de 2013 et publiés par Mediapart. Le site d'investigation affirme avoir fait authentifier l'historique des échanges par un huissier. Jordan Bardella annonce une nouvelle plainte contre Mediapart, et cette fois pour faux et usage de faux. On termine par du football. France-Italie, ce soir en Ligue des Nations, les Bleus sont premiers de leur groupe après des victoires contre la Turquie et la Belgique, 1-0 à chaque fois. Coup d'envoi du match à 20h45 ce soir au Stade de France.
0: Et dans l'info locale, la cour criminelle réunie à Coutances a condamné hier un homme de 44 ans à 7 ans de réclusion criminelle avec mandat de dépôt immédiat. Il a été reconnu coupable de viol et d'agression sexuelle commis en état de récidive légale sur sa fille âgée de 14 ans à l'époque des faits, il y a plus de 11 ans dans le Nord-Cotentin. L'homme a été écroué à la fin de l'audience. De nouveaux véhicules incendiés cette nuit à Saint-Lô et à Niouf. Les faits se sont produits vers 3h du matin et n'ont fait aucun blessé. Ces nouveaux incendies surviennent quelques jours après les 11 voitures brûlées lundi dans le quartier du Bon Sauveur à Saint-Lô. L'enquête se poursuit pour déterminer l'origine de ces faits et identifier leurs auteurs. Une piétonne de 80 ans blessée après avoir été percutée par une voiture à Cherbourg. L'accident s'est produit hier après-midi rue du Val-de-Serre. La victime a été légèrement blessée et transportée au centre hospitalier public du Cotentin. Handball, une 5e victoire consécutive en ligne de mire pour la JSE Cherbourg. Toujours invaincue, les joueurs du Cotentin accueillent Istres ce vendredi 2 octobre à la salle Jean Jaurès. Après s'être fait peur la semaine passée face à Frontignan avec un court succès 32-31, les Cherbourgeois devront rester vigilants face à des Provençaux revigorés par leur victoire à Draguignan. Et puis en tennis, deux anciennes joueuses du top 50 sont annoncées à l'Open Féminin 50. La pré-liste de la 18e édition prévue du 18 au 25 octobre comprend notamment Fiona Ferro, ancienne 39e mondiale et 8e de finaliste à Roland-Garros en 2020. Autre nom attendu, Océane Dodin, ex-46e mondiale et quart de finaliste l'an dernier dans le Cotentin. La tenante du titre, Manon Léonard, ainsi que l'Ukrainienne Véronika Podrez figurent également sur la liste définitive qui doit être publiée mardi prochain.
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0: votre vendredi en musique sur IFM avec Bowie et Roxy Music. On continuera sur du Oasis parce que c'était un 2 octobre en 1995 que le groupe des frères Gallagher sortait son deuxième album. Un album intitulé What a Story Morning Glory qui entrera directement en première place des charts britanniques. Il se vendra à plus de 18 millions de copies à travers le monde et remportera le prix du meilleur album des Brit Awards. Don't Look Back in Anger d'Oasis, c'est à retrouver juste après ces messages.
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2: Et on y retrouve Virginie Quénon.
3: Bonjour à tous, à la une de l'actualité. Quatrième journée de mobilisation dans les lycées partout en France et le bilan s'alourdit. Le ministre de l'Éducation nationale annonce 65 personnels blessés depuis le début du mouvement, dont 40 proviseurs. Et puis les dégâts liés aux dégradations de cette mobilisation commencent à coûter cher. Un peu plus d'un million d'euros selon le président Horizon de la région Grand Est. Et la région Auvergne-Rhône-Alpes estime les réparations à 30 millions d'euros. D'ailleurs, Gérald Darmanin, ministre de la Justice, propose d'envoyer la facture des réparations directement aux casseurs ou à leurs parents si les mises en cause sont des mineurs. Emmanuel Macron veut réunir rapidement les dirigeants du G7 en visioconférence pour coordonner la réponse à la flambée des prix des carburants. Après un échange avec Donald Trump, le président français appelle ses homologues à agir sur les exportations. Washington demande de son côté aux Européens de puiser davantage dans leurs réserves stratégiques de gazole. L'ancien champion olympique de natation Amaury Levaux a été placé en garde à vue à Paris. Il est soupçonné de violence sur sa conjointe et sur leur bébé de 6 mois. L'ex-nageur a ensuite été déféré au tribunal judiciaire de Paris qui doit décider des suites à donner. Septembre 2026 a été le deuxième mois de septembre le plus chaud jamais enregistré en France. Les températures ont dépassé les normales de 3,1 degrés en moyenne. Et le mois a aussi été le troisième le plus sec depuis 1958, avec un déficit de pluie de 70%. La sécheresse des sols atteint désormais un niveau record pour cette période de l'année. En tennis, le championnat WTA va alléger le calendrier des meilleures joueuses en 2027. Les 50 meilleures mondiales ne seront plus obligées de disputer que 4 tournois WTA 500 contre 6 actuellement. Et autre changement, plus de tournois offriront la même dotation financière aux femmes qu'aux hommes. Enfin, la relève est arrivée à bord de la Station Spatiale Internationale. Les 4 astronautes de Crew 13 ont rejoint l'ISS dans la nuit après un voyage record. Daniel Giacomella.
4: Oui, moins de 8 heures pour rejoindre l'espace. Crew 13 a décollé hier soir de Floride avant de s'arrimer à la Station Spatiale Internationale à 1h16 ce matin, heure de Paris. Un trajet de 7h55, le plus rapide jamais réalisé par un vaisseau américain pour rejoindre l'ISS. À bord, 2 Américains, un Canadien et un Russe. Ils vont rester environ 6 mois dans la station. Avant cela, quelques jours de passation sont prévus avec Crew 12, Sophie Adnaud et ses 3 coéquipiers pourront ensuite rentrer sur Terre.
3: Merci Daniel. Et leur départ est prévu au plus tôt lundi, selon les conditions météo. Voilà pour l'actualité. Bon après-midi à tous.
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2: Et c'est une belle journée, un vendredi sous un ciel manchois variable, des éclaircies, parfois un peu plus nuageux, mais dans l'ensemble, donc ça reste agréable. Le vent, il est faible. Des températures assez douces, hein, jusqu'à 24 degrés attendus sur 40 ans, 23 à Cherbourg et Saint-Lô, 22 à Coutances, 21 à Grandville, 20 degrés sur la pointe de la Hague. Et concernant le week-end, samedi, on conservera un temps calme sous un soleil plus ou moins voilé. Dimanche sera beau et lumineux, sous des températures stationnaires, 9 à 13 degrés en minimal, 20 à 23 degrés pour les maximales.
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0: avec Deep Purple dans la programmation de ce tout début d'après-midi. Toujours en musique, tu retrouves aussi dans le prochain quart d'heure Aerosmith, Def Leppard ou encore Phil Collins. Et puis à 12h15, on s'intéresse à quelques événements organisés prochainement sur le territoire.
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0: Comme l'association Style Dance qui vous donne rendez-vous le samedi 10 octobre à partir de 21h à la salle des fêtes d'Agville pour une soirée organisée, une soirée dansante, donc avec l'orchestre d'Alexandre Monnier. L'entrée est à 13€ avec des desserts et cafés offerts. Pour vous inscrire ou obtenir davantage d'informations, vous pouvez contacter Style Dance au 06 88 07 81 75. 06 88 07 81 75. À noter que si cette soirée vous donne envie de vous perfectionner, il reste encore de la place pour les cours de danse du lundi soir. Les vacances d'automne approchent et pour l'occasion, la commune de La Hague propose plusieurs activités. Ainsi, du 19 au 23 octobre, l'école des arts vivants propose un stage de cirque à Beaumont-Hague pour les jeunes de 4 à 18 ans. Il y a aussi un stage d'escalade les 19, 20 et 21 octobre ou encore des activités sportives organisées avec les associations locales, le biathlon laser, karting et air sur Itag au programme. Sans oublier les ateliers proposés autour Maison de La Hague et à la maison natale Jean-François Millet. Retrouvez le programme complet des vacances d'automne 2026 à La Hague sur les sites de la commune avec les modalités d'inscription et les contacts pour chaque activité. 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

0: Ayton Emotion, c'était Chris Debourg à midi et demi en ce vendredi 2 octobre. Revoici les infos et revoici Virginie Quénon.
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2: Bonjour à tous, l'essentiel de l'actualité. Quatrième journée de mobilisation dans les lycées partout en France et le bilan s'alourdit. Le ministre de l'Éducation nationale annonce 65 personnels blessés depuis le début du mouvement. Et puis les dégâts liés aux dégradations de cette mobilisation commencent à coûter cher. D'ailleurs, Gérald Darmanin, ministre de la Justice, propose d'envoyer la facture des réparations directement aux casseurs ou à leurs parents si les mises en cause sont des mineurs. Emmanuel Macron veut réunir rapidement les dirigeants du G7 en visioconférence pour coordonner la réponse à la flambée des prix des carburants. Après un échange avec Donald Trump, le président français appelle ses homologues à agir sur les exportations. Washington demande de son côté aux Européens de puiser davantage dans leurs réserves stratégiques de gazole. Septembre 2026 a été le deuxième mois de septembre le plus chaud jamais enregistré en France. Les températures ont dépassé les normales de 3,1 degrés en moyenne. La sécheresse des sols atteint désormais un niveau record pour cette période de l'année. En tennis, le championnat WTA va alléger le calendrier des meilleures joueuses en 2027. Les 50 meilleures mondiales ne seront plus obligées de disputer que 4 tournois WTA 500. Et autre changement, plus de tournois offriront la même dotation financière aux femmes qu'aux hommes.
0: Et dans l'info locale, la cour criminelle réunie à Coutances y a condamné hier un homme de 44 ans à 7 ans de réclusion criminelle avec mandat de dépôt immédiat. Il a été reconnu coupable de viol et d'agression sexuelle commis en état de récidive légale sur sa fille âgée de 14 ans à l'époque des faits il y a plus de 11 ans dans le Nord Cotentin. L'homme a été écroué à la fin de l'audience. De nouveaux véhicules incendiés cette nuit à Saint-Lô et à Niou. Les faits se sont produits vers 3 heures du matin et n'ont fait aucun blessé. Ces nouveaux incendies surviennent quelques jours après les 11 voitures brûlées lundi dans le quartier du Bon Sauveur à Saint-Lô. L'enquête se poursuit pour déterminer l'origine de ces faits et identifier leurs auteurs. Une piétonne de 80 ans blessée après avoir été percutée par une voiture à Cherbourg. L'accident s'est produit hier après-midi rue du Val-de-Serre. La victime a été légèrement blessée et transportée au centre hospitalier public du Cotentin. Handball, une 5e victoire consécutive en ligne de mire pour la JSE Cherbourg. Toujours invaincue, les joueurs du Cotentin accueillent Istres ce vendredi 2 octobre à la salle Jean Jaurès. Après s'être fait peur la semaine passée face à Frontignan avec un court succès 32-31, les Cherbourgeois devront rester vigilants face à des Provençaux revigorés par leur victoire à Draguignan. Et puis en tennis, deux anciennes joueuses du top 50 sont annoncées à l'Open féminin 50. La pré-liste de la 18e édition prévue du 18 au 25 octobre comprend notamment Fiona Ferro, ancienne 39e mondiale et 8e de finaliste à Roland-Garros en 2020. Autre nom attendu, Océane Dodin, ex 46e mondiale et quart de finaliste l'an dernier dans le Cotentin. La tenante du titre Manon Léonard ainsi que l'Ukrainienne Véronika Podrez figurent également sur la liste définitive qui doit être publiée mardi prochain.
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2: Et les infos avec Virginie Quénon.
3: Bonjour à tous, à la une de l'actualité. Quatrième journée de mobilisation dans les lycées partout en France et le bilan s'alourdit. Le ministre de l'Éducation nationale annonce 65 personnels blessés depuis le début du mouvement, dont 40 proviseurs. Et puis les dégâts liés aux dégradations de cette mobilisation commencent à coûter cher. Un peu plus d'1 million d'euros selon le président Horizon de la région Grand Est. Et la région Auvergne-Rhône-Alpes estime les réparations à 30 millions d'euros. D'ailleurs, Gérald Darmanin, ministre de la Justice, propose d'envoyer la facture des réparations directement aux casseurs ou à leurs parents si les mises en cause sont des mineurs. Emmanuel Macron veut réunir rapidement les dirigeants du G7 en visioconférence pour coordonner la réponse à la flambée des prix des carburants. Après un échange avec Donald Trump, le président français appelle ses homologues à agir sur les exportations. Washington demande de son côté aux Européens de puiser davantage dans leurs réserves stratégiques de gazole. L'ancien champion olympique de natation Amaury Levaux a été placé en garde à vue à Paris. Il est soupçonné de violence sur sa conjointe et sur leur bébé de 6 mois. L'ex-nageur a ensuite été déféré au tribunal judiciaire de Paris qui doit décider des suites à donner. Septembre 2026 a été le deuxième mois de septembre le plus chaud jamais enregistré en France. Les températures ont dépassé les normales de 3,1 degrés en moyenne. Et le mois a aussi été le troisième le plus sec depuis 1958, avec un déficit de pluie de 70%. La sécheresse des sols atteint désormais un niveau record pour cette période de l'année. En tennis, le championnat WTA va alléger le calendrier des meilleures joueuses en 2027. Les 50 meilleures mondiales ne seront plus obligées de disputer que 4 tournois WTA 500 contre 6 actuellement. Et autre changement, plus de tournois offriront la même dotation financière aux femmes qu'aux hommes. Enfin, la relève est arrivée à bord de la Station Spatiale Internationale. Les 4 astronautes de Crew 13 ont rejoint l'ISS dans la nuit après un voyage record. Daniel Giacomella.
4: Oui, moins de 8 heures pour rejoindre l'espace. Crew 13 a décollé hier soir de Floride avant de s'arrimer à la Station Spatiale Internationale à 1h16 ce matin, heure de Paris. Un trajet de 7h55, le plus rapide jamais réalisé par un vaisseau américain pour rejoindre l'ISS. À bord, 2 Américains, un Canadien et un Russe. Ils vont rester environ 6 mois dans la station. Avant cela, quelques jours de passation sont prévus avec Crew 12, Sophie Adnaud et ses 3 coéquipiers pourront ensuite rentrer sur Terre.
3: Merci Daniel. Et leur départ est prévu au plus tôt lundi, selon les conditions météo. Voilà pour l'actualité. Bon après-midi à tous.
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2: Il y a toujours ce ciel variable sur la Manche pour ce vendredi avec des éclaircies, parfois des moments plus nuageux, mais dans l'ensemble, ça reste agréable. Le vent est faible et des températures qui restent douces aussi, jusqu'à 24 degrés attendus sur 40 ans, 23 à Cherbourg et Saint-Lô, 22 à Coutances, 21 à Granville, 20 degrés sur la pointe de la Hague. Concernant le week-end, samedi, on conservera un temps calme sous un soleil plus ou moins voilé. Dimanche sera beau et lumineux sous des températures stationnaires. 9 à 13 degrés en minimal et 20 à 23 degrés en maximal. C'est ici que nos chemins se séparent pour ce vendredi. J'en profite donc pour vous dire au revoir, passez une belle journée et un bon week-end. Et si vous restez le meilleur du rock, c'est sur IFM et c'est tout cet après-midi. Ça commence avec ce Scorpion pour une reprise du groupe Kansas, le magnifique Dust in the

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1: Bonjour à tous, à la une de l'actualité, la mobilisation des lycéens se poursuit ce vendredi avec de nouvelles tensions dans plusieurs villes. À Paris, des incendies ont endommagé des entrées de plusieurs établissements. Des affrontements aussi à Rennes et Strasbourg avec des tirs de mortier et des gaz lacrymogènes. À Meaux, 10 personnes ont été interpellées et un lycée évacué après plusieurs départs de feu. Et puis une enquête est ouverte après l'agression d'une policière à Paris en marge des blocages de lycée. La jeune lieutenant stagiaire a été poursuivie, jetée au sol et frappée par plusieurs individus. Ça s'est passé dans le 20e arrondissement de la capitale. Les faits ont été filmés et diffusés sur les réseaux sociaux. Le virus du Nil occidental continue de progresser en Île-de-France. Un troisième décès a été recensé fin septembre selon Santé publique France. Au total, 23 cas humains autochtones ont été identifiés, dont 13 formes graves. Le virus est transmis par les moustiques culex et non par le moustique tigre. Le mois d'octobre devrait être plus chaud et plus sec que la normale en France. Selon les prévisions, les températures seront au-dessus des moyennes de saison. Mais un nouvel épisode méditerranéen reste possible dans le sud du pays en milieu de semaine prochaine. Le professeur Jean-Bernard Fourtillant a été condamné à 4 ans de prison pour avoir mené des essais cliniques illégaux sur près de 400 personnes atteintes de Parkinson ou d'Alzheimer. Les tests réalisés entre 2017 et 2019 n'avaient aucune autorisation de l'Agence du médicament. Un mandat d'arrêt a été délivré contre lui. Il est actuellement introuvable. L'inflation repart nettement à la hausse dans la zone euro. Elle atteint près de 4% en septembre contre 3,8% au mois d'août, son plus haut niveau depuis 3 ans. Cette accélération s'explique surtout par les prix de l'énergie en hausse de 18% sur un an. L'inflation reste ainsi presque 2 fois supérieure à l'objectif de 2% fixé par la Banque Centrale Européenne. Et puis en foot, les Bleus jouent contre l'Italie ce soir dans le 3e match de Ligue des Nations. Zinedine Zidane retrouve le Stade de France, mais cette fois comme sélectionneur. C'est un match particulier pour tout le groupe, comme l'explique Ousmane Dembélé.
2: Ouais, c'est un match particulier, on sait les antécédents qu'il y a eu entre la France et l'Italie. Après, comme face à la Turquie ou la Belgique, on veut la victoire, on veut les 3 points. On sait que c'est un match spécial, un peu pour tout le monde, mais voilà, nous on va rester concentrés sur le jeu. On a montré notre qualité, écouter les consignes du coach, ce qu'ils veulent mettre en place. Et voilà, surtout un retour au Stade de France, ça fait plaisir. Donc on va tout donner pour gagner.
1: Voilà, France-Italie, c'est ce soir à 20h45. Voilà pour l'actualité. Bon après-midi à tous.
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1: Bonjour à tous, à la une de l'actualité, la mobilisation des lycéens se poursuit ce vendredi avec de nouvelles tensions dans plusieurs villes. À Paris, des incendies ont endommagé des entrées de plusieurs établissements. Des affrontements aussi à Rennes et Strasbourg avec des tirs de mortier et des gaz lacrymogènes. À Meaux, 10 personnes ont été interpellées et un lycée évacué après plusieurs départs de feu. Et puis une enquête est ouverte après l'agression d'une policière à Paris en marge des blocages de lycée. La jeune lieutenant stagiaire a été poursuivie, jetée au sol et frappée par plusieurs individus. Ça s'est passé dans le 20e arrondissement de la capitale. Les faits ont été filmés et diffusés sur les réseaux sociaux. Le virus du Nil occidental continue de progresser en Île-de-France. Un troisième décès a été recensé fin septembre selon Santé publique France. Au total, 23 cas humains autochtones ont été identifiés, dont 13 formes graves. Le virus est transmis par les moustiques Culex et non par le moustique tigre. Le mois d'octobre devrait être plus chaud et plus sec que la normale en France. Selon les prévisions, les températures seront au-dessus des moyennes de saison. Mais un nouvel épisode méditerranéen reste possible dans le sud du pays en milieu de semaine prochaine. Le professeur Jean-Bernard Fourtillant a été condamné à 4 ans de prison pour avoir mené des essais cliniques illégaux sur près de 400 personnes atteintes de Parkinson ou d'Alzheimer. Les tests réalisés entre 2017 et 2019 n'avaient aucune autorisation de l'Agence du médicament. Un mandat d'arrêt a été délivré contre lui. Il est actuellement introuvable. L'inflation repart nettement à la hausse dans la zone euro. Elle atteint près de 4% en septembre contre 3,8% au mois d'août, son plus haut niveau depuis 3 ans. Cette accélération s'explique surtout par les prix de l'énergie en hausse de 18% sur un an. L'inflation reste ainsi presque deux fois supérieure à l'objectif de 2% fixé par la Banque Centrale Européenne. Et puis en foot, les Bleus jouent contre l'Italie ce soir dans le troisième match de Ligue des Nations. Zinedine Zidane retrouve le Stade de France, mais cette fois comme sélectionneur. C'est un match particulier pour tout le groupe, comme l'explique Ousmane Dembélé.
2: Ouais, c'est un match particulier. On sait les antécédents qu'il y a eu entre la France et l'Italie. Après, comme face à la Turquie ou la Belgique, on veut la victoire, on veut les 3 points. On sait que c'est un match spécial, un peu pour tout le monde, mais voilà, nous, on va rester concentrés sur le jeu. On a montré notre qualité, écouter les consignes du coach, ce qu'ils veulent mettre en place. Et voilà, surtout un retour au Stade de France, ça fait plaisir. Donc non, on va tout donner pour gagner.
1: Voilà, France-Italie, c'est ce soir à 20h45. Voilà pour l'actualité. Bon après-midi à tous.
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1: Bonjour à tous, à la une de l'actualité, la mobilisation des lycéens se poursuit ce vendredi avec de nouvelles tensions dans plusieurs villes. À Paris, des incendies ont endommagé des entrées de plusieurs établissements. Des affrontements aussi à Rennes et Strasbourg avec des tirs de mortier et des gaz lacrymogènes. À Meaux, 10 personnes ont été interpellées et un lycée évacué après plusieurs départs de feu. Et puis une enquête est ouverte après l'agression d'une policière à Paris en marge des blocages de lycée. La jeune lieutenant stagiaire a été poursuivie, jetée au sol et frappée par plusieurs individus. Ça s'est passé dans le 20e arrondissement de la capitale. Les faits ont été filmés et diffusés sur les réseaux sociaux. Le virus du Nil occidental continue de progresser en Île-de-France. Un troisième décès a été recensé fin septembre, selon Santé publique France. Au total, 23 cas humains autochtones ont été identifiés, dont 13 formes graves. Le virus est transmis par les moustiques Culex et non par le moustique tigre. Le mois d'octobre devrait être plus chaud et plus sec que la normale en France. Selon les prévisions, les températures seront au-dessus des moyennes de saison. Mais un nouvel épisode méditerranéen reste possible dans le sud du pays en milieu de semaine prochaine. Le professeur Jean-Bernard Fourtillant a été condamné à 4 ans de prison pour avoir mené des essais cliniques illégaux sur près de 400 personnes atteintes de Parkinson ou d'Alzheimer. Les tests réalisés entre 2017 et 2019 n'avaient aucune autorisation de l'Agence du médicament. Un mandat d'arrêt a été délivré contre lui. Il est actuellement introuvable. L'inflation repart nettement à la hausse dans la zone euro. Elle atteint près de 4% en septembre contre 3,8% au mois d'août, son plus haut niveau depuis 3 ans. Cette accélération s'explique surtout par les prix de l'énergie en hausse de 18% sur un an. L'inflation reste ainsi presque 2 fois supérieure à l'objectif de 2% fixé par la Banque Centrale Européenne. Et puis en foot, les Bleus jouent contre l'Italie ce soir dans le 3e match de Ligue des Nations. Zinedine Zidane retrouve le Stade de France, mais cette fois comme sélectionneur. C'est un match particulier pour tout le groupe, comme l'explique Ousmane Dembélé.
2: Ouais, c'est un match particulier, on sait les antécédents qu'il y a eu entre la France et l'Italie. Après, comme face à la Turquie ou la Belgique, on veut la victoire, on veut les 3 points. On sait que c'est un match spécial, un peu pour tout le monde, mais voilà, nous on va rester concentrés sur le jeu. On va montrer notre qualité, écouter les consignes du coach, ce qu'ils veulent mettre en place. Et voilà, surtout un retour au Stade de France, ça fait plaisir. Donc non, on va tout donner pour gagner.
1: Voilà, France-Italie, c'est ce soir à 20h45. Voilà pour l'actualité. Bon après-midi à tous.
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1: Et l'actualité du territoire dans la Hague, l'ANDRA lance une concertation publique autour d'un projet d'évolution du centre de stockage de la Manche du 6 octobre au 11 décembre. Habitants et acteurs du territoire pourront donner leur avis sur un projet de confortement des talus, de la couverture du site. L'objectif est notamment de renforcer la stabilité des talus, améliorer l'étanchéité, mieux gérer les eaux pluviales et renforcer la résistance au séisme. Deux réunions publiques sont prévues à Beaumoigue les 6 octobre et 7 décembre à 18h. Un incident technique a ralenti le début de la première visite complète de Le Père de Flamanville dans la nuit de mercredi.

0: Jeudi, les équipes ont constaté la perte des indications sur un appareil qui mesure la concentration en bord dans le circuit primaire. L'injection de sécurité et les diesels de secours se sont déclenchés automatiquement avant d'être rapidement arrêtés par les équipes. Des analyses manuelles ont confirmé que la concentration en bord était conforme. Les contrôles sont en cours pour remettre l'équipement en service et permettre la reprise des opérations de mise à l'arrêt du réacteur. Pour rappel, cette visite complète doit durer environ 350 jours avec près de 20 000 opérations et 2500 personnes mobilisées. Justice dans la Manche. Hier, la cour criminelle de Coutances a condamné un homme de 44 ans à 7 ans de réclusion criminelle avec mandat de dépôt immédiat. Il a été reconnu coupable de viol et d'agression sexuelle commis en état de récidive légale sur sa fille âgée de 14 ans à l'époque des faits, il y a plus de 11 ans dans le Nord-Cotentin. L'homme a été écroué dès la fin de l'audience. Et puis handball et une 5e victoire consécutive en ligne de mire pour la GS Cherbourg. Toujours en maintien, les joueurs du Cotentin accueillent Istres ce vendredi 2 octobre à la salle Jean Jaurès. Après s'être fait peur la semaine passée face à Frontignan avec un court succès 32-31, les Cherbourgeois devront rester vigilants face à des Provençaux revigorés par leur victoire à Draguignan. Objectif, s'imposer pour rester au contact du peloton de tête. Et je vous remercie de votre écoute et je vous souhaite une très bonne fin de vendredi.
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1: Bonsoir à tous, à la une de l'actualité, le G7 va puiser dans ses réserves stratégiques pour tenter de faire baisser les prix des carburants. Emmanuel Macron annonce la libération de près de 100 millions de barils de diesel et de pétrole brut dans les 4 prochains mois. Les pays du G7 se sont aussi engagés à ne pas limiter leurs exportations entre eux. Le SNES-FSU appelle les enseignants à faire grève le mardi 6 octobre en soutien aux lycéens mobilisés. Le syndicat estime ne pas avoir obtenu de garanties suffisantes après une réunion avec le ministère de l'Éducation ce matin. Il réclame notamment des engagements budgétaires rapides pour répondre aux demandes de moyens dans les établissements. Le Parti socialiste demande à Sébastien Lecornu de revoir sans délai son projet de budget 2027. Dans une lettre adressée au Premier ministre, ses dirigeants réclament plus de justice fiscale et jugent le texte actuel non acceptable. Ils demandent une contribution accrue des gros patrimoines et des grandes successions. L'Hérault sera placé en vigilance orange, pluie, inondation à partir de demain matin, 6h, annonce de Météo France. Le département était déjà touché mercredi et jeudi par de fortes pluies, tout comme le Gard. De nouvelles précipitations importantes sont donc attendues dans les prochaines heures. Les pompiers dénoncent un manque de suivi médical après leur exposition répétée aux fumées des feux de forêt. L'ANSES confirme des effets sur la santé avec de la toux, un essoufflement et même des atteintes respiratoires à long terme. Des études évoquent aussi une surmortalité par cancer chez les sapeurs-pompiers. Un mot de tennis, le championnat WTA va alléger le calendrier des meilleures joueuses en 2027. Les 50 premières mondiales ne seront plus obligées de disputer que 4 tournois WTA 500 contre 6 actuellement. Et autre changement, plus de tournois offriront la même dotation financière aux femmes qu'aux hommes. Et puis du foot ce soir, 3e match de Ligue des Nations, les Bleus jouent contre l'Italie. Zinedine Zidane retrouve le Stade de France, mais cette fois comme sélectionneur. C'est un match particulier pour tout le groupe, comme le dit Ousmane Dembélé.
2: Ouais, c'est un match particulier, on sait les antécédents qu'il y a eu entre la France et l'Italie. Après, comme face à la Turquie ou la Belgique, on veut la victoire, on veut les 3 points. On sait que c'est un match spécial, un peu pour tout le monde, mais voilà, nous on va rester concentrés sur le jeu. On va montrer notre qualité, écouter les consignes du coach, ce qu'ils veulent mettre en place. Et voilà, surtout un retour au Stade de France, ça fait plaisir. Donc non, on va tout donner pour gagner.
1: Voilà, France-Italie, c'est ce soir à 20h45 sur TF1. Voilà pour l'actu, bonne fin de journée à tous.
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1: Et dans l'info locale, la cour criminelle réunie à Coutances a condamné hier un homme de 44 ans à 7 ans de réclusion criminelle avec mandat de dépôt immédiat. Il a été reconnu coupable de viol et d'agression sexuelle commis en état de récidive légale sur sa fille âgée de 14 ans à l'époque des faits il y a plus de 11 ans dans le Nord-Cotentin. L'homme a été écroué à la fin de l'audience. De nouveaux véhicules incendiés cette nuit à Saint-Loup et à Niouf. Les faits se sont produits vers 3 heures du matin et n'ont fait aucun blessé. Ces nouveaux incendies surviennent quelques jours après les 11 voitures brûlées lundi dans le quartier du Bon Sauveur à Saint-Loup. L'enquête se poursuit pour déterminer l'origine de ces faits et identifier leurs auteurs. Une piétonne de 80 ans blessée après avoir été percutée par une voiture à Cherbourg. L'accident s'est produit hier après-midi rue du Val-de-Serre. La victime a été légèrement blessée et transportée au centre hospitalier public du Cotentin. Handball, une 5e victoire consécutive en ligne de mire pour la JSE Cherbourg. Toujours invaincue, les joueurs du Cotentin

0: ont accueilli Istres ce vendredi 2 octobre à la salle Jean Jaurès. Après s'être fait peur la semaine passée face à Frontignan avec un court succès 32-31, les Cherbourgeois devront rester vigilants face à des Provençaux revigorés par leur victoire à Draguignan. Et puis en tennis, deux anciennes joueuses du top 50 sont annoncées à l'Open féminin 50. La pré-liste de la 18e édition prévue du 18 au 25 octobre comprend notamment Fiona Ferro, ancienne 39e mondiale et 8e de finaliste à Roland-Garros en 2020. Autre nom attendu, Océane Dodin, ex 46e mondiale et quart de finaliste l'an dernier dans le Cotentin. La tenante du titre Manon Léonard ainsi que l'Ukrainienne Véronika Podrez figurent également sur la liste. Liste définitive qui doit être publiée mardi prochain. Et c'est tout pour l'info. Bon vendredi et bon week-end sur IFM.
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1: Bonsoir à tous, à la une de l'actualité, le G7 va puiser dans ses réserves stratégiques pour tenter de faire baisser les prix des carburants. Emmanuel Macron annonce la libération de près de 100 millions de barils de diesel et de pétrole brut dans les 4 prochains mois. Les pays du G7 se sont aussi engagés à ne pas limiter leurs exportations entre eux. Le SNES-FSU appelle les enseignants à faire grève le mardi 6 octobre en soutien aux lycéens mobilisés. Le syndicat estime ne pas avoir obtenu de garanties suffisantes après une réunion avec le ministère de l'Éducation ce matin. Il réclame notamment des engagements budgétaires rapides pour répondre aux demandes de moyens dans les établissements. Le Parti socialiste demande à Sébastien Lecornu de revoir sans délai son projet de budget 2027. Dans une lettre adressée au Premier ministre, ses dirigeants réclament plus de justice fiscale et jugent le texte actuel non acceptable. Ils demandent une contribution accrue des gros patrimoines et des grandes successions. L'Hérault sera placé en vigilance orange, pluie, inondation à partir de demain matin, 6h, annonce de Météo France. Le département était déjà touché mercredi et jeudi par de fortes pluies, tout comme le Gard. De nouvelles précipitations importantes sont donc attendues dans les prochaines heures. Les pompiers dénoncent un manque de suivi médical après leur exposition répétée aux fumées des feux de forêt. L'ANSES confirme des effets sur la santé avec de la toux, un essoufflement et même des atteintes respiratoires à long terme. Des études évoquent aussi une surmortalité par cancer chez les sapeurs-pompiers. Un mot de tennis, le championnat WTA va alléger le calendrier des meilleures joueuses en 2027. Les 50 premières mondiales ne seront plus obligées de disputer que 4 tournois WTA 500 contre 6 actuellement. Et autre changement, plus de tournois offriront la même dotation financière aux femmes qu'aux hommes. Et puis du foot ce soir, 3e match de Ligue des Nations, les Bleus jouent contre l'Italie. Zinedine Zidane retrouve le Stade de France, mais cette fois comme sélectionneur. C'est un match particulier pour tout le groupe, comme le dit Ousmane Dembélé.
2: Ouais, c'est un match particulier, on sait les antécédents qu'il y a eu entre la France et l'Italie. Après, comme face à la Turquie ou la Belgique, on veut la victoire, on veut les 3 points. On sait que c'est un match spécial, un peu pour tout le monde, mais voilà, nous on va rester concentrés sur le jeu. On va montrer notre qualité, écouter les consignes du coach, ce qu'ils veulent mettre en place. Et voilà, surtout un retour au Stade de France, ça fait plaisir. Donc non, on va tout donner pour gagner.
1: Voilà, France-Italie, c'est ce soir à 20h45 sur TF1. Voilà pour l'actu, bonne fin de journée à tous.
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0: Dans l'info locale, la cour criminelle réunie à Coutances a condamné hier un homme de 44 ans à 7 ans de réclusion criminelle avec mandat de dépôt immédiat. Il a été reconnu coupable de viol et d'agression sexuelle commis en état de récidive légale sur sa fille âgée de 14 ans à l'époque des faits il y a plus de 11 ans dans le Nord-Cotentin. L'homme a été écroué à la fin de l'audience. De nouveaux véhicules incendiés cette nuit à Saint-Louf et à Niouf. Les faits se sont produits vers 3h du matin et n'ont fait aucun blessé. Ces nouveaux incendies surviennent quelques jours après les 11 voitures brûlées lundi dans le quartier du Bon Sauveur à Saint-Louf. L'enquête se poursuit pour déterminer l'origine de ces faits et identifier leurs auteurs. Une piétonne de 80 ans blessée après avoir été percutée par une voiture à Cherbourg. L'accident s'est produit hier après-midi rue du Val-de-Serre. La victime a été légèrement blessée et transportée au centre hospitalier public du Cotentin. Handball, une 5e victoire consécutive en ligne de mire pour la JS Cherbourg. Toujours invaincue, les joueurs du Cotentin accueillent Istres ce vendredi 2 octobre à la salle Jean Jaurès. Après s'être fait peur la semaine passée face à Frontignan avec un court succès 32-31, les Cherbourgeois devront rester vigilants face à des Provençaux revigorés par leur victoire à Draguignan. Et puis en tennis, deux anciennes joueuses du top 50 sont annoncées à l'Open féminin 50. La pré-liste de la 18e édition prévue du 18 au 25 octobre comprend notamment Fiona Ferro, ancienne 39e mondiale et 8e de finaliste à Roland-Garros en 2020. Autre nom attendu, Océane Dodin, ex 46e mondiale et quart de finaliste l'an dernier dans le Cotentin. La tenante du titre Manon Léonard ainsi que l'Ukrainienne Véronika Podrez figurent également sur la liste. Liste définitive qui doit être publiée mardi prochain. Et c'est tout pour l'info. Bon vendredi et bon week-end sur IFM.
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1: Bonsoir à tous, à la une de l'actualité, les représentants lycéens se désolidarisent des violences commises autour des établissements, mais appellent à poursuivre la mobilisation. Reçus ce vendredi par le ministre de l'Éducation, ils disent avoir obtenu quelques réponses, mais pas d'engagement concret. Une manifestation est annoncée le 6 octobre avec le soutien d'une intersyndicale de l'éducation. Le ministre Édouard Geffray a pris la parole à l'issue de cette réunion. Il a entendu les revendications et propose des solutions.
2: On observe d'abord que la démocratie scolaire n'est pas assez fonctionnelle. Nous avons des lycéens qui sont souvent consultés, qui ne sont pas toujours entendus. Et ça, il faut arrêter avec ça. La première chose que j'engage, c'est d'abord ce travail sur la démocratie scolaire, pour faire en sorte que les élus lycéens puissent être entendus non seulement dans les instances consultatives, mais également dans les instances qui ont une vocation, j'allais dire, plus décisionnelle. Et que dans ces instances, les lycéens professionnels puissent avoir une représentation à due proportion de leur poids. Et je voudrais dire ce soir aux lycéens que, au cours des prochaines semaines, ce travail leur permettra d'être pleinement entendus, écoutés et compris.
1: Le ministre de l'Éducation nationale ce vendredi. Et les dégâts liés aux dégradations de cette mobilisation commencent à coûter cher. Un peu plus d'1 million d'euros selon le président Horizon de la région Grand Est. Et la région Auvergne-Rhône-Alpes estime les réparations à 30 millions d'euros. Gérald Darmanin, ministre de la Justice, propose d'envoyer la facture des réparations directement aux casseurs ou à leurs parents si les mises en cause sont mineures. De nouveaux ossements ont été retrouvés ce vendredi dans le Tarn, dans le cadre de l'affaire Jubilard. Ils ont été découverts dans une parcelle encore jamais fouillée. Des analyses doivent à présent déterminer s'il s'agit ou non de Delphine. Cette découverte intervient alors qu'une nouvelle reconstitution est organisée avec Cédric Jubilard. Le gouvernement veut supprimer l'envoi postal des bulletins de vote pour les élections législatives. Le projet de budget 2027 prévoit qu'il soit disponible uniquement en ligne ou directement dans les bureaux de vote. L'exécutif invoque le coût financier, logistique et environnemental du dispositif. En 2022, ces envois avaient coûté plus de 96 millions d'euros selon la Cour des comptes. Un non-lieu pour le PSG dans le conflit qu'il oppose à Kylian Mbappé. La justice n'a pas retenu de charges suffisantes contre le club parisien visé par une enquête pour harcèlement moral envers son ancien attaquant. Kylian Mbappé, aujourd'hui au Real Madrid, avait lui-même retiré sa plainte en juillet 2025. Et puis en tennis, Novak Djokovic poursuit son sans-faute à Pékin. Le Serbe de 39 ans s'est qualifié pour les quarts de finale. Il signe une 31e victoire en 31 matchs dans un tournoi et devient le plus vieux joueur à atteindre ce niveau de la compétition d'un ATP 500. Voilà pour l'actualité. Excellente soirée à tous.
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1: Bonsoir à tous, à la une de l'actualité, les représentants lycéens se désolidarisent des violences commises autour des établissements, mais appellent à poursuivre la mobilisation. Reçus ce vendredi par le ministre de l'Éducation, ils disent avoir obtenu quelques réponses, mais pas d'engagement concret. Une manifestation est annoncée le 6 octobre avec le soutien d'une intersyndicale de l'éducation. Le ministre Édouard Geffray a pris la parole à l'issue de cette réunion. Il a entendu les revendications et propose des solutions.
2: On observe d'abord que la démocratie scolaire n'est pas assez fonctionnelle. Nous avons des lycéens qui sont souvent consultés, qui ne sont pas toujours entendus. Et ça, il faut arrêter avec ça. La première chose que j'engage, c'est d'abord ce travail sur la démocratie scolaire, pour faire en sorte que les élus lycéens puissent être entendus, non seulement dans les instances consultatives, mais également dans les instances qui ont une vocation, j'allais dire, plus décisionnelle. Et que dans ces instances, les lycéens professionnels puissent avoir une représentation à due proportion de leur poids. Et je voudrais dire ce soir aux lycéens que, au cours des prochaines semaines, ce travail leur permettra d'être pleinement entendus, écoutés et compris.
1: Le ministre de l'Éducation nationale ce vendredi. Et les dégâts liés aux dégradations de cette mobilisation commencent à coûter cher. Un peu plus d'1 million d'euros, selon le président Horizon de la région Grand Est. Et la région Auvergne-Rhône-Alpes estime les réparations à 30 millions d'euros. Gérald Darmanin, ministre de la Justice, propose d'envoyer la facture des réparations directement aux casseurs ou à leurs parents si les mises en cause sont mineures. De nouveaux ossements ont été retrouvés ce vendredi dans le Tarn, dans le cadre de l'affaire Jubilard. Ils ont été découverts dans une parcelle encore jamais fouillée. Des analyses doivent à présent déterminer s'il s'agit ou non de Delphine. Cette découverte intervient alors qu'une nouvelle reconstitution est organisée avec Cédric Jubilard. Le gouvernement veut supprimer l'envoi postal des bulletins de vote pour les élections législatives. Le projet de budget 2027 prévoit qu'il soit disponible uniquement en ligne ou directement dans les bureaux de vote. L'exécutif invoque le coût financier, logistique et environnemental du dispositif. En 2022, ces envois avaient coûté plus de 96 millions d'euros selon la Cour des comptes. Un non-lieu pour le PSG dans le conflit qu'il oppose à Kylian Mbappé. La justice n'a pas retenu de charges suffisantes contre le club parisien visé par une enquête pour harcèlement moral envers son ancien attaquant. Kylian Mbappé, aujourd'hui au Real Madrid, avait lui-même retiré sa plainte en juillet 2025. Et puis en tennis, Novak Djokovic poursuit son sans-faute à Pékin. Le Serbe de 39 ans s'est qualifié pour les quarts de finale. Il signe une 31e victoire en 31 matchs dans un tournoi et devient le plus vieux joueur à atteindre ce niveau de la compétition d'un ATP 500. Voilà pour l'actualité. Excellente soirée à tous.
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